0: déconner, je vais dire chorus général, là vous faites tout péter. Hein. C'est la fin et tout, ça se fait quoi. Hein. Voilà. Et c'est de la techno.
1: Ouais, faites un peu la cour là quand même.

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assiettes, laissant les assiettes des autres vides, et qui, ayant tout, disent avec une bonne figure, une bonne conscience, nous, qui avons tout, on est pour la paix. Tu sais que je dois leur crier à ceux-là, les premiers violents, les provocateurs de toute violence, c'est vous. Et quand le soir, dans vos belles maisons, vous allez embrasser vos petits-enfants, avec votre bonne conscience, au regard de Dieu, vous avez probablement plus de sang sur vos mains d'inconscient que n'en aura jamais le désespéré qui a pris des armes pour essayer de sortir de son désespoir.

0: Bon ben, qu'est-ce qu'on fait, Nepo? Qu'est-ce que t'en
1: Ne
0: penses?
1: pot?
0: Bah,
1: Oh non. Ah, j'ai pas de scud. J'ai pas pris de scud.
0: bah t'as bien un Qbert qui traîne.
1: Bon, je sais pas, mais je vais faire un scratch témoin, quoi, histoire.
0: Bah, vas-y, pose quelque chose. Hein.

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3: 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Une carte postale sonore d'ici, de là-bas, d'ailleurs. Pour le plaisir de vos oreilles, bonne écoute. La nature s'éveille. Ambiance matinale. Quelques centaines de mètres du village, les tourettes

Cette prise de son illustre bien que la nature est toujours assez proche de nous. Mais prenons-nous le temps de l'écouter. Ici, au milieu de ce village fortement urbanisé, une multitude d'oiseaux cohabitent. Éperdument attiré. Éperdument attiré par le matérialisme.

les hommes et les oiseaux s'éveillent. À vous de choisir là où vous avez envie. Allez.

cette carte postale sonore dans le massif de l'Estérel. Je préfère vous proposer une balade sonore entre les rochers, les sentiers, la mer, la forêt. Ici, le sol, les pierres sont de couleur ocre, rougeâtre. Je pense que c'est dû au grès. Et vous vous situez au pied du pic de l'Ours, en contrebas, vers un vallon qui plonge vers la mer.

végétation méditerranéenne. Petit cours d'eau. Sentier ombragé.

Un mur de végétation m'empêche de progresser. Les arbres et les arbustes m'empêchent de voir au-delà de 2-3 mètres. Et le son presque guttural d'une cascade balayée par le vent retentit. Mieux vaut être protégé des assauts ventueux qui balayent si souvent l'Estérène.

L'Estérel. Et ces chaos de rochers. Formant de grandes raillères. Ou si vous préférez, des éboulis. 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

c'est dire si ce massif, hors des sentiers battus, peut devenir inaccessible.

pointe du Gramont, non loin de la commune de Saint-Raphaël. Ici, la roche est totalement ocre rouge, comme le sont les falaises qui arborent et embellissent les massifs forestiers.

un endroit un peu plus ensoleillé. Toujours à l'aplomb du Pic de l'Ours, mais bien au-dessus du vallon du lac de l'Écureuil.

parfum d'effleuré. Cette végétation méditerranéenne. Du thym, du romarin. Quelques branches de mimosa sauvages.

et le chant. Des pierres.

terre rouge, terre verte. Terre marine.

Altitude Zéro. Quand le massif de l'Estérel plonge dans la mer.

port de plaisance de Saint-Tropez. Pas grand-chose à voir. Hormis le champ des bateaux.

la mer d'huile. Une mer d'huile.

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Bonjour, bienvenue dans ce Por el Mundo Latino. On s'envole pour se retrouver au Brésil avec le grand Vinicius de Moraes, Maria Creuzue et Toquinho pour Tomara.

du Brésil et quelques kilomètres plus loin, vous voici arrivé. Alors, pour y retrouver un peu entre deux pays, puisque il s'agit d'un duo formé par Manuel Garcia, auteur, compositeur, interprète chilien, et Sol Escobar, chanteuse colombienne, née en Argentine, et le titre c'est La Mariposa y el

coup-ci, on va bien être dans un seul pays à la fois et en Colombie, et avec Carlos Vives, qui a commencé sa carrière non pas comme chanteur, mais comme acteur dans une série, puis dans des productions portoricaines. En parallèle de cette carrière, il enregistre quelques albums qui, cela reste tout à fait confidentiel. C'est lorsqu'il décide de colorer son folk rock de musique traditionnelle colombienne, telle que la cumbia ou bien le valletano, qu'il rencontre le succès en devenant à partir de 1993 une star en Amérique latine et bien au-delà. Carlos Vives, te dedico.

Elle s'appelle Isabelle Casado, ça vous dit peut-être rien, puisque son nom d'artiste, c'est Isabelle Ayayun. Elle est espagnole, plutôt dans le genre néo-folk. Elle a grandi dans un petit village du côté de Ségovie, où elle s'est passionnée pour d'abord les chevaux, en devenant cavalière professionnelle, puis enseignante d'équitation et entraîneuse, tout en nourrissant cependant un amour pour la musique. Alors elle décide à un moment de commencer une carrière musicale, c'était en 2019 grâce à une rencontre, et en 2021 elle sort son premier album, un hymne féministe qui se hisse à la troisième place des charts espagnols. Ce hit que je vous propose d'écouter tout de suite s'appelle Potra Salvaje par Isabelle Ayaun.

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1: Du blues en espagnol à présent proposé par Buddy Moss avec une chanson parue dans son album sorti en 2026. Le nom du morceau c'est Solo Amigos.

une chanteuse chilienne, Denise Rosenthal, qui en 90, à 16 ans, elle obtient un rôle dans une série télévisée et joue également dans un groupe à succès d'une série. Elle y produit 3 tubes, tous utilisés dans cette série, puis se lance en 2011 dans une carrière solo. Denise Rosenthal, Cambio de piel.

Bando, un jeune orchestre franco-argentin qui propose un répertoire qui invite à redécouvrir des grands classiques du tango argentin ou bien de s'aventurer dans des pièces plutôt méconnues. Les voici dans Paciencia.

0: Sandra doit libérer pour une deuxième étape au Brésil pour y retrouver cette compositrice, chanteuse, youtubeuse et productrice
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Avenir Los Uros, un peuple qui habitait autrefois des îles flottantes de la région Puno sur la rive péruvienne du lac Titicaca, pour ce titre célèbre au Roth.

Continuer notre voyage, compositrice, guitariste et chanteuse, il s'agit de Gaby Moreno, qui elle adore mélanger les influences afro-américaines au rythme latino de son pays, dans des chansons qu'elle chante parfois en anglais et pour ce qui nous intéresse, en espagnol. Là, je vous ai choisi un titre célèbre, une reprise, Quizás, Quizás, Quizás. Il s'agit d'un boléro écrit en 1947 par le compositeur cubain Osvaldo Fares et chanté par Gaby Moreno.

0: Le Puerto Candelaria, à présent pour du jazz et des rythmes latins, et les six musiciens colombiens de ce groupe qui est né il y a plus de 25
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0: ans.
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une auteure, compositrice, interprète et mexicaine, Carla Morrison. Elle est née, elle, en 86, en Baja California. Elle a 17 ans lorsqu'elle déménage aux USA en Arizona pour étudier la musique, mais ne parvient pas à terminer ses études, mais décide alors de quand même essayer de faire une carrière musicale en se produisant sous le nom de scène de Baba Luca. Avec un succès très modéré, conséquence, elle revient au Mexique pour y tenter une nouvelle chance en solo. Depuis,

Elle s'est imposée comme l'une des artistes d'origine mexicaine les plus passionnantes de ces dernières années et a été nominée 8 fois au Latin Grammy Award. Carla Morrison, Hacienda Dentro.

Eduardo Sarante a pris Carla Morrison, connu plus sous le nom de Yiyo Sarante. Il est dominicain, c'est également surnommé par certains la voix de la salsa. Il est né dans une famille de musiciens, le septième de 9 enfants, dont 5 musiciens. Et total, sa passion commence dès qu'il est petit. Il commence à participer à des orchestres en République dominicaine. En 99, fait ses débuts de chanteur dans la zone touristique de Bavaro. En 2003, rejoint l'orchestre Oro Duro. Et en 2010, il se lance dans une carrière en chanteur

Bonjour à tous, chers amis auditeurs, et bienvenue dans la Traveling Station pour cette nouvelle émission 100% Good Vibes. On va s'écouter du bon reggae, du dub et plutôt du dubwise cette semaine. Yes, un petit peu de digital. On va faire honneur à cette soirée à laquelle on a pu assister à Toulouse. C'était ce week-end à l'Interférence. Je vous en dis plus dans deux secondes, juste après ce super titre de Young Warrior, le fils de Jashaka, sur un album que j'ai déjà eu l'occasion de vous passer. Le titre cette fois-ci s'appelle « 10 Steps to Africa ».

0: Young Warrior à la production, comme je vous l'annonçais, et ce titre 10 Step to Africa sur un album 100% instrumental. Yes, je vous laisse aller voir tout ça. Ça s'appelle Dubbox et on en a déjà parlé. Eh bien, il y a un petit mois, je crois, de cet album. Alors, très content de vous retrouver eh bien, cette semaine pour une émission un petit peu dédicace à l'image des Clash que j'avais eu l'occasion de faire il y a quelques années de ça, où on se prenait une demi-heure sur un groupe, une autre demi-heure sur un autre groupe, et vous définissiez eh bien, pour vous qui était le meilleur. Cette fois-ci, ce sera un trio en hommage à cette soirée organisée par Critical Hi-Fi Sound System de Toulouse, qui organisait une soirée eh bien, à l'interférence, comme je vous le disais. On était donc samedi dernier à cette super soirée avec une programmation de dingue. Tous les vieux de la vieille, eh bien, du reggae. On avait le chanteur Dixie Peach. Voilà, super chanteur dont on parlera eh bien, dans les prochaines minutes. On avait également Dougie Wardrop, représentant du label Conscious Sound, un super producteur eh bien, de reggae, hein, de dub à l'anglaise. Et un autre anglais qui s'appelle Vibronix, toujours eh bien, dans ce style mode dub un petit peu plus moderne pour le coup. Et donc j'avais envie de vous eh bien, repasser ces trois artistes, sachant qu'on va eh bien, les reprendre dans l'ordre, à commencer par par Dixie Peach sur le label Jatobiz, puisque c'est le label sur lequel il a commencé. On va s'écouter eh bien, un titre qui s'appelle Tonight is a Night, histoire de planter le décor. Dixie Peach sur Jatobiz.
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Tonight is the night, superbe titre enregistré eh bien, dans les années 80. Voilà, Dixie Peach, il n'en est pas à son premier essai. C'est un super chanteur qui a donc commencé, comme je vous le disais, sur ce label. Jah Tubbies, un sound system emblématique anglais qui a également, eh bien, dont a fait partie par exemple Errol Bellot, énormissime chanteur, franchement, qui mérite également d'être connu. Bon, on en fera une prochaine sur Jah Tubbies. On va se refixer sur Dixie Peach, toujours sur le même label. On va s'écouter le titre Jah Road.

Rastafari's Only Way, yes, pour ce titre emblématique, non seulement du label Jatobees, mais également, eh bien, de Dixie Peach, accompagné de Errol Bellot. Je voulais en parler juste avant. On se passera du Errol Bellot dans une future émission. Franchement, voilà, deux chanteurs au top à l'époque. On était dans les années 2000, hein, pour ce style de cut. Yes. On va continuer, évidemment, eh bien, sur Dixie Peach et avec des artistes un petit peu différents, puisqu'il y a eu l'occasion plus récemment de faire quelques combinaisons avec eh bien, Russ Disciple, hein, des fameux Disciples, toujours des Anglais, et notamment sur un recut eh bien, du Return to Addis Abeba. Yes, avec un vocal, ce morceau emblématique instrumental des années 80 de The Disciple qui méritait son vocal. Le titre s'appelle Long, Long Way to Go et Dixie Peach officie à merveille.

Oui, ah, Wowia, yes. Et bien voilà, cette présentation de l'artiste Dixie Peach. J'espère que cette présentation vous aura donné envie d'aller voir un petit peu plus loin sur cet artiste qui mérite vraiment d'être connu et qui est vraiment au top. Yes, on va enchaîner évidemment avec le label Conscious Sound, représenté samedi dernier par The Bush Chemist, alias Dougie Wardrop, qui est donc évidemment le fondateur, et le musicien, en fait, le beatmaker de ce label. On va commencer par le même son qu'il a utilisé pour introduire cette session, qui était évidemment un très bon choix, avec l'artiste King General, qui fait évidemment partie du crew Conscious Sound. Le titre s'appelle Long Long Time.

Vous êtes toujours à l'écoute de la Travelling Station sur cette émission dédiée à Dixie Peach, Conscious Sound et Vibronics. Eh bien, on est toujours sur les productions de Bush Chemist, opérateur et surtout ready maker du magnifique label Conscious Sound. Alors, pour la petite histoire, hein, c'est un label qui naît dans les années 90, qui progresse tout doucement avec quelques chanteurs fondateurs avant d'exploser dans les années 2000. Avec des artistes comme Tena Staline qu'on entendait à l'instant sur ce remake du Last Call, avec le titre Dub Sound. On a évidemment beaucoup de combinaisons avec des chanteurs de l'époque. On va s'écouter un Faithfull, le titre s'appelle Straight Up, et derrière ce sera un Lutanfaya dans un style radicalement différent, tout aussi dynamique, voire beaucoup plus dynamique. Yes, le titre s'appelle Straight Up Stepa Faithfull.

Lutan Paya et le titre Beat Round the Bush. Il est sur les productions Conscious Sound avec eh bien évidemment le producteur Bushchemist. Yes, voilà, un gros gros titre là. Mais Bushchemist eh bien ne faisait pas que des combinaisons avec eh bien des chanteurs, c'était avant tout un rhythmmaker énormissime, franchement super artiste qui nous fait des rhythms de malade comme eh bien une superbe reprise de l'anthème de Star Wars, pas sur son label du coup, sur le label de Jatubbies. Le titre s'appelle Star Dub.

Et bien voilà, sur cette super instrumentale de La Marche de l'Empereur de Star Wars, repris par Bush Chemist, c'est le moment de passer à l'homme Vibronix. Voilà, un artiste toujours anglais, très ami évidemment de ce crew, hein, Bush Chemist, évidemment Dixie Peach. Ils se retrouvent d'ailleurs sur leur label respectif. On retrouve aussi quelques Vibronix sur le label de Jatobiz, pour vous dire que c'est vraiment une petite famille. Yes, Vibronix, un petit peu plus récent dans le monde du dub, qui arrive avec ses premières productions en 1998. On trouve les premiers maxis sur le label Deep Root, label de Zion Train, si je ne me trompe pas, en tout cas produit par des membres de Zion Train. Et moi, je découvre notamment cet artiste avec un titre accompagné d'une chanteuse qui s'appelle Bonnet L. Le titre s'appelle Positive Direction.

Alors Steve Vibronix eh bien, rencontre le succès assez rapidement avec quelques productions sur les labels des copains. Évidemment, dans les années 2000, il commence directement à produire sur son tout nouveau label, tout frais, le nom c'est Scoops. Et donc, il va commencer eh bien, une longue carrière prolifique avec plein de superbes productions. On s'écoute une de ses prods de l'année 2002, le titre s'appelle « Prophets ».

Alors Vibronix, eh bien, continue sa carrière et rencontre, comme je vous le disais, pas mal de succès. Il va produire de manière eh bien, assez massive hein, sur son label Scoop, jusqu'à eh bien, une année extrêmement prolifique dans laquelle il décide eh bien, de sortir 12 vinyles, 12 maxi ou plutôt 12 45 tours, eh bien, un par mois, donc 12 dans l'année. Ça fait eh bien, pas mal de choses à découvrir et à acheter. Chaque mois, on savait qu'on avait un nouveau Vibronix qui fera eh bien, une série de 12 maxi 45 tours, là, de petits 45 tours, y compris eh bien, un super recut du Oja Come Now Vibronix.

Eh bien, comme on était parti dans les versions féminines, je n'ai pas pu m'empêcher de vous passer cette version, toujours un recut du English Girl cette fois-ci, avec Bonnel, qui avait introduit cette session sur Vibronix, yes, et qui va la clôturer tranquillement, puisque la fin de la mission approche à grands pas. Il me reste quelques minutes, ultime seconde, pour vous transmettre mes messages de bonnes vibes. J'espère que vous avez passé un bon moment à l'écoute de la Travelling Station. Évidemment, c'est un plaisir de vous partager le retour de cette soirée. Un gros big up à Critical Hi-Fi, à Super Sound System de Toulouse, qui organise des sessions tous les deux mois à peu près. N'hésitez pas à aller jeter un œil et à soutenir leur projet. Ils nous font venir des programmations de malades, des grands passionnés du reggae, ça se sent dans les soirées qu'ils organisent. Félicitations à eux. Et encore un grand merci. J'espère que vous avez pris plaisir à découvrir ces trois artistes. On continuera à faire ça dans la Travelling Station, histoire de remettre un petit peu à l'honneur les vieux de la vieille, les grands du reggae. Et justement, en parlant de ça, on va finir avec un titre assez énorme que j'adore de Vibronix. Et j'ai été d'autant plus surpris quand il l'a présenté comme une énorme dédicace au grand Zulu Warrior, à l'homme Jashaka. Rest in peace, Jashaka qui nous a quittés. Il y a quelques années de ça, le grand le représentant du sound system en Angleterre qui a exporté cette culture jusqu'à l'Europe, qui a fait ce que le monde du sound system reggae est aujourd'hui pour moi. Le titre s'appelle Glorify, avec des superbes trompettes. C'est Vibronix à la production, dédicace au grand Zulu Warrior. On se laisse là-dessus. J'espère que vous avez passé un bon moment. On se retrouve dans 15 jours. Et surtout, d'ici la prochaine émission, portez-vous bien et ciao, bye bye.

0: Bonjour et bienvenue à ceux qui nous rejoignent sur RFI, 10h TU midi ici à Paris, l'heure du journal.
1: Gilles Moreau.
0: Une urgence de santé publique de portée internationale, c'est ainsi que l'OMS qualifie la nouvelle épidémie d'Ebola qui frappe la République démocratique du Congo et l'Ouganda. Plusieurs autres pays de la région sont en état d'alerte. En RDC, un premier cas a été confirmé à Goma. En plus de 4 ans de guerre, la Russie affirme avoir essuyé l'une des pires attaques de l'Ukraine. Près de 600 tirs de drones ont fait au moins 3 morts et des blessés. Moscou et sa région ont été particulièrement touchés. Dans ce journal aussi, une exposition très particulière actuellement à New York à l'initiative d'une association pour la transparence de la vie publique. On y découvre tous les documents publiés par le département de la justice dans le scandale Jeffrey Epstein. Ce n'est plus seulement une affaire congolaise. Le retour d'Ebola a certes été annoncé dans l'est du pays, dans la province de l'Ituri. On vient d'apprendre aussi qu'un cas a été confirmé à Goma, mais le virus touche également l'Ouganda, ce qui fait dire à l'Organisation mondiale de la santé que l'urgence est désormais de portée internationale. Céline Pellarin, à quoi correspond la mesure annoncée dans la nuit par le directeur de l'OMS ?
2: Une urgence de santé publique de portée internationale, c'est quand il y a un événement extraordinaire qui constitue un risque pour la santé publique dans d'autres États à cause de la propagation internationale de maladies. Ça, c'est pour la théorie. Sur le terrain, on constate une résurgence d'une souche d'Ebola mal connue, Bundi Bugyo. Elle est très contagieuse. Elle est à proximité d'une grande ville, Bunia, qui compte plusieurs centaines de milliers d'habitants. C'est un virus qui a déjà fait potentiellement 88 morts en un mois dans cette province de l'Ituri, qui est une zone frontalière. D'ailleurs, un autre pays est déjà touché, l'Ouganda, où un homme est décédé de cette fièvre hémorragique dans un hôpital de Kampala. Le Kenya, mais également le Soudan du Sud, sont en alerte. Et les États-Unis demandent à leurs ressortissants de ne pas se rendre en Ituri.
0: Alors, il faut savoir aussi que l'OMS annonce l'envoi de plusieurs de ses experts en épidémiologie afin de renforcer la riposte en première ligne.
2: Il y a également un pont aérien de Kinshasa vers Bunia qui est en train d'être coordonné par l'OMS. L'objectif, c'est d'apporter 5 tonnes de matériel de prévention et de contrôle des infections et d'autres fournitures. Elles sont nécessaires aux centres de traitement ainsi qu'aux agents de santé qui sont en première ligne dans la riposte.
0: Céline Pellarin. Par ailleurs, le ministère congolais de la Santé dément dans un communiqué l'information selon laquelle un cas d'Ebola aurait été confirmé à Kinshasa, comme cela avait été annoncé par l'OMS. L'épidémie d'Ebola, on y revient à 14h15 dans RFI Midi avec un invité, Sylvain Baize de l'Institut Pasteur de Lyon. La Russie affirme avoir essuyé l'une des pires attaques en plus de 4 ans de guerre contre l'Ukraine, attaquant plusieurs vagues depuis hier soir, déclenchées 3 jours après des frappes meurtrières sur la capitale ukrainienne auxquelles Kiev avait promis de riposter. Moscou et sa région ont été particulièrement touchés par cette riposte. La Russie fait état de quelques 600 drones ayant tué 3 personnes en périphérie de Moscou et une autre dans la région de Belgorod. À Moscou même, plus de 80 drones ont été interceptés et une frappe a fait 12 blessés. Dans ce contexte de guerre sans fin, l'économie russe présente des signes d'essoufflement de plus en plus marqués. La guerre en Iran ainsi que la levée temporaire des sanctions américaines sur les exportations de pétrole russe. Tous ces éléments ont certes permis à Moscou d'accroître ses revenus, mais Nathanaël Vitran, les fondamentaux de l'économie russe apparaissent de plus en plus fragiles.
3: Pour la première fois depuis 3 ans, la production intérieure brute de la Russie s'est contractée au premier trimestre 2026. Ce n'est pas encore une récession, mais c'est un signal d'alerte difficile à ignorer pour le Kremlin. C'est vrai, l'explosion des cours du brut depuis le blocage du détroit d'Ormuz et la décision de Washington de fermer les yeux sur les ventes de pétrole russe en Asie ont permis à Moscou d'engranger 15 milliards de dollars de revenus supplémentaires. Mais ce n'est pas autant qu'espéré. En raison d'abord des frappes répétées des drones ukrainiens sur les infrastructures pétrolières russes, mais aussi, comme le rappelle dans le journal Le Monde l'économiste Agathe Demarais, parce que les réserves de pétrole s'épuisent en Russie. Et faute de pouvoir accéder aux technologies occidentales, les compagnies pétrolières russes peinent à ouvrir de nouveaux champs à l'exploitation. L'économiste pointe aussi du doigt le manque de main-d'œuvre en raison de la mobilisation des hommes sur le front. Les entreprises sont donc obligées de renchérir pour attirer ou retenir les profils les plus demandés, alimentant une inflation déjà hors de contrôle.
0: C'était Nathanaël Vitran du service économie. L'armée israélienne est à nouveau intervenue ce matin au Liban. Ses frappes ont visé l'est et le sud du pays. Les États-Unis avaient pourtant annoncé vendredi, lors d'une deuxième journée de pourparlers entre Israël et le Liban à Washington, la prolongation de la trêve qui devait expirer ce dimanche, prolongation de 45 jours. Le porte-avions américain Gerald Ford est maintenant de retour à son port d'attache de Norfolk sur la côte est des États-Unis. Il avait été dépêché au Moyen-Orient par Donald Trump avant le début de la guerre en Iran, en février. C'est le plus grand porte-avions du monde. Il est de retour après une mission de 326 jours, un record pour une mission en mer. On reste aux États-Unis où une bibliothèque éphémère un peu particulière est ouverte à la visite pendant deux semaines à New York. Elle a vu le jour grâce à une association pour la transparence de la vie publique. Les visiteurs peuvent notamment découvrir tous les documents publiés par le département de la justice dans le scandale Jeffrey Epstein. Reportage de Gwendal Lavina.
4: Ce qui frappe immédiatement, ce sont les centaines d'étagères remplies de 3437 volumes pesant plus de 8 tonnes. Une frise chronologique retrace aussi la relation entre Jeffrey Epstein, mort en 2019, et Donald Trump. David Garrett est l'un des concepteurs du projet.
5: It's a lot of...
6: Ce sont les nombreuses preuves des très nombreux crimes qui ont été commis et je pense qu'en venant ici, il est difficile de ne pas se rendre compte de l'ampleur de la tragédie. On se dit aussi que seulement deux personnes ont été arrêtées. Il faut clairement enquêter davantage.
5: There's more investigations that need to be done.
4: Au centre, 1400 bougies rendent hommage aux victimes, parfois mineures, de Jeffrey Epstein. Arik Foudali est l'avocat de 11 d'entre elles.
7: We had a little bit of concern that it might be exploited.
8: On avait peur que ce soit de l'exploitation sans penser aux victimes pour taper sur Epstein. Mais en arrivant, j'ai été surpris de voir à quel point les victimes sont importantes. Et ça montre d'une façon très créative comment la justice et l'administration Trump veulent étouffer l'affaire.
4: Tina habite en Californie, mais elle tenait à voir l'ampleur des documents.
9: Je n'arrive pas à y croire. C'est bouleversant de voir ces rangées de livres avec des milliers de noms. Ça offre probablement un peu de soulagement et d'espoir de voir la justice un jour.
4: L'objectif est désormais de faire voyager la bibliothèque à travers tout le pays. Gwendal Lavina, New York. RFI.
0: Giorgia Meloni, la présidente du Conseil italien, a dû annuler un déplacement qu'elle devait faire à Chypre pour se rendre au chevet de personnes blessées hier à Modène. Des personnes renversées en plein centre-ville par un automobiliste ayant des antécédents psychiatriques. Il y a 8 blessés, dont 4 grièvement. Une femme a dû être amputée des 2 jambes. En Espagne, des élections régionales ont lieu ce dimanche en Andalousie, dans le sud de l'Espagne. Un scrutin test pour le Premier ministre Pedro Sanchez après plusieurs revers et un an des élections générales. L'Andalousie devrait conserver son ancrage à droite. La question est de savoir si le Parti populaire conservera sa majorité absolue au Parlement andalou ou bien s'il sera contraint de gouverner avec Vox, le parti d'extrême droite en pleine ascension. Football maintenant. On joue ce dimanche la dernière journée de Ligue 1. Il n'y a plus de suspense pour le titre de champion qui revient cette année encore au Paris Saint-Germain alors que Lens est assuré de finir deuxième. En bas de classement, Metz et Nantes sont condamnés à la descente en Ligue 2. En revanche, la bataille pour les qualifications en Coupe d'Europe fait rage, à suivre notamment les matchs de Lyon, de Lille, de Marseille. L'OM accueille Rennes qui peut toujours prétendre au podium, synonyme de Ligue des Champions. Ce soir, tous les matchs se dérouleront en même temps. Enfin, football toujours, mais cette fois en Angleterre. Xabi Alonso, l'entraîneur espagnol, officiellement nommé à la tête de Chelsea. Il prendra ses fonctions le 1er juillet, 6 mois après son limogeage du Real Madrid. L'ancien milieu de terrain de Liverpool prend en main une équipe, Antoine Grenier, en quête d'un second souffle.
10: Quelques heures à peine après la défaite en FA Cup, Chelsea passe à autre chose. Pour clore le chapitre d'une saison décevante, les dirigeants des Blues officialisent un grand nom du foot européen. Leurs rêves de revanche partagée suffiront-ils ? En tout cas, Xabi Alonso arrive sur le banc de Chelsea pour se racheter. Flamboyant entraîneur d'un Leverkusen capable de surclasser le Grand Bayern, prometteur dans ses premiers mois au Real avant d'être limogé, victime de sa relation délicate avec plusieurs stars du vestiaire, l'Espagnol prend en main un Chelsea en difficulté. La finale de FA Cup perdue sur le fil contre Manchester City n'aura pas suffi à cacher la forêt du marasme en Première Ligue. Cette saison, les Blues ont connu leur pire série depuis 1993, 6 défaites de suite en championnat. 9e du classement à 2 journées de la fin, à 2 points d'une qualification en Ligue Europa Conférence, compétition qu'ils ont remportée en 2025. Xabi Alonso, un leader et un partenaire précieux dans de nombreux domaines essentiels à la gestion d'une équipe, selon le communiqué des Blues, s'est engagé pour 4 ans.
0: Antoine Grenier pour refermer ce journal. À suivre maintenant sur RFI Religion du Monde, l'émission de Véronique Guémard. Excellente journée.
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4: Avant la loi du clan.
5: Yep.
4: Avant la loi du clan. Oui.
5: Faites attention. Ils vont pas refaire une deuxième loi du plomb, ils en ont déposé une. Mais ils vont faire ça bien plus subtilement et bien plus sournoisement.
6: 2025, une pétition Assemblée nationale réunit plus de 2 millions de signatures contre la loi Duplomb, sénateur au service de l'agro-industrie, et parmi toutes les horreurs prévues par cette loi, ferme-usine, méga-bassine et toujours plus de chimie, dont la fameuse acétamipride néonicotinoïde qui ne tue pas que les abeilles. Herbicide, fongicide, pesticide, quand le poison se termine en cide, c'est qu'il tue. 2026, Duplomb remonte à la charge pour imposer l'acétamipride, mais l'offensive législative des politiques de droite au service de l'agro-industrie ne s'arrête pas là. En ce printemps 2026, au national, on craint une terrible loi dite d'urgence agricole, LUA, et au niveau européen, des directives omnibus qui détricotent les lois de protection de l'environnement, carreau de cancer colère.
7: Il n'y a pas que la loi Duplomb, il y a la loi d'urgence agricole, il y a aussi le paquet de lois omnibus. C'est un système à bout de souffle qui voit l'être humain s'autodétruire, c'est une sinistre fuite en avant. Dans ces textes, il n'est pas seulement question du droit d'empoisonner l'eau ou les sols. Ces textes posent des cadres de régression bien plus graves. C'est le déni de la science, c'est la mise en cause des instances démocratiques et c'est la criminalisation des lanceurs d'alerte. Je suis en colère enfin, parce que je suis maman et que je vois venir un moment de bascule. Mais cette colère, dans le collectif, c'est une énergie porteuse, constructive et même joyeuse.
6: Et il était joyeux ce carnaval anti-Duplomb de ce dimanche 26 avril 2026 à Tours, région centre. Procession qui a rassemblé un millier de personnes venues à pied, en vélo, en bateau et qui s'est achevée sur l'île Simon, une île au milieu de la Loire qui traverse la ville avec une série de prises de parole des organisations de l'événement. À commencer par des membres de la Confédération Paysanne.
8: Bonjour à tous. Et à toutes.
9: Bonjour.
8: Nous, c'est la Confédération Paysanne, du coup. Donc, Lulu, Nico, Fred. Tout d'abord, un grand merci à toutes et à tous pour cette joyeuse mobilisation.
10: Ouais.
8: Même si les raisons de ce carnaval ne le sont pas forcément. Qui aurait pu prédire que nous, paysans, paysannes, salariés, citoyens, citoyennes, centres sociaux et collectifs militants, se rassemblent pour une même cause? Qui aurait pu prédire que nous, les premiers de cordée, les gueux, les salcones, pouvaient penser remettre en cause les choix politiques de notre cirque gouvernemental? Certainement pas ces clowns qui pondent des lois qui ne répondent qu'à une logique capitaliste en ne voulant pas penser à ceux qui les subissent. On va vous faire un petit rappel de la loi Duplomb, parce qu'il y a quand même beaucoup de choses dans la loi Duplomb et de ses conséquences du coup. Car c'est bien contre une loi que nous nous retrouvons aujourd'hui, la fameuse loi Duplomb 2, un mauvais remake de la 1, mais qui rentre cette fois-ci par la grande porte en étant inscrite dans la loi d'urgence pour la protection et la souveraineté agricole. Quel joli nom pour un contenu vide de sens. Sous couvert de concurrence déloyale avec des paysans et des paysannes de l'Europe, il faut baisser les normes, réduire les contraintes et donc réintroduire des pesticides interdits tels que l'acétamipride et le flupyradipurone, dont on connaît les effets délétères sur le vivant, humain, faune, flore et eau. Il y aura des dérogations données pour telle ou telle raison afin de faciliter son utilisation. C'est la boîte de Pandore qu'on ouvre. L'accélération des méga-bassines, car les projets de stockage d'eau vont devenir d'intérêt général, mais sans consultation publique, en limitant les possibilités de recours juridique. Et donc, si jamais on manifeste, on pourra peut-être se faire enfermer. Mais on continuera quand même.
11: Toujours dans la loi Duplomb, l'augmentation de la taille des élevages en relevant le seuil à partir desquels ces élevages doivent réaliser une procédure d'évaluation environnementale et être enregistrés comme installation classée de protection de l'environnement. Il est fait en sorte que ces exploitations agricoles de taille industrielle peuvent échapper à ces contrôles. Il s'agit de demandes de la filière d'élevage de FNSEA qui ne concerne que 3% des exploitations mais où sont 60% des animaux. L'affaiblissement de la police de l'environnement. L'Office français de la biodiversité passe de la tutelle du ministère de l'Agriculture à celle de la tutelle directe du préfet et de la police administrative et du procureur de la République pour le judiciaire. ce qui pourrait réduire l'indépendance et l'efficacité des contrôles environnementaux. Le fait que l'ANSES, Agence nationale de sécurité sanitaire de l'alimentation, de l'environnement et du travail, perde son indépendance pour le contrôle des pesticides avant la mise sur le marché, mais qu'elle soit chapeautée par le ministère de l'Agriculture. Nous traversons pourtant de nombreuses crises structurelles qui appellent à agir. Garantir le revenu est une priorité qui doit engager une politique volontariste de régulation et de protection. La crise laitière qui commence actuellement exprime concrètement la nécessité d'agir sur les volumes de production et la construction des prix. La crise énergétique et le choc pétrolier que subit le secteur agricole nous rappellent l'urgence d'engager des politiques qui nous orientent vers plus de robustesse et d'indépendance des filières vis-à-vis de la pétrochimie. Le dérèglement climatique nous rappelle également l'urgence d'une transition agroécologique. Si l'ambition du projet de loi est plus que tiède quant aux réponses apportées aux paysans et paysannes, elle est en revanche très incisive dans sa volonté de poursuivre un schéma productiviste qui ne cesse de faire disparaître les fermes et d'impacter l'environnement, la santé des citoyens et des citoyennes et de fragiliser notre souveraineté alimentaire. Pour appuyer cette volonté non dissimulée, il est choquant de constater le recours assez systématique aux ordonnances concernant ainsi les processus démocratiques et mettant à l'écart les citoyens et les citoyennes. C'est ce qu'ils veulent faire pour les bassines. Plus de réunions publiques pour aller plus vite et orienter encore un peu plus.
9: Non, Bassaram.
11: Les possibilités de dérogation particulièrement graves sont instaurées pour contourner la protection de la ressource en eau, au-delà des saupoudrages des mesures destinées, comme doit l'imaginer le gouvernement, à calmer les revendications des uns et des autres. La véritable ambition de ce projet de loi d'urgence agricole est de poursuivre une trajectoire qui autorise une minorité à s'accaparer les ressources en eau. Nous rappelons que la souveraineté alimentaire est précisément la capacité donnée aux populations de choisir leur agriculture et leur alimentation.
12: Alors nous, à la Confédération paysanne, on propose autre chose, c'est l'agriculture paysanne. L'agriculture paysanne, c'est quoi? C'est produire pour nourrir et pas produire pour produire. La démarche de l'agriculture paysanne est transversale. Elle repose sur l'interaction de nombreux éléments. L'agriculture paysanne veut répartir équitablement les volumes de production. Dégager un revenu suffisant sur une surface et une taille d'atelier raisonnable pour permettre à d'autres agriculteurs de travailler. L'agriculture paysanne permet de développer la qualité et le goût de la production agricole. La nature est le principal capital des paysans. L'agriculture paysanne permet de développer l'autonomie des fermes en limitant les achats des semences et des aliments pour les animaux. L'agriculture paysanne donne les moyens aux paysans pour transmettre leurs fermes aux nouvelles générations, limiter les agrandissements et les investissements qui seraient trop lourds au moment de la reprise. Développement local, il participe au réseau local de partage agricole, il s'investit dans la vie citoyenne.
13: Il, c'est le paysan, et vous la paysanne.
12: Comment on peut mobiliser les citoyens?
13: Et les citoyennes.
12: Alors, solliciter les élus. Soutenir l'agriculture paysanne, c'est acheter bio, consommer ses produits. Changement de modèle possible seulement, tous ensemble, convergence avec les luttes de salariés. Installez-vous comme paysan. Là, c'est vachement bien. Rejoignez les AMAP, montez des AMAP et parlez politique dans les AMAP. Et surtout, parlez politique, en fait. Faites de la politique, syndicalisez-vous. Et surtout, faites le lien avec les écoles, il faut que nos enfants soient tous mobilisés aussi, il faut qu'ils mangent bien.
8: Malgré le mépris du gouvernement, malgré le recul des lois environnementales, malgré la montée du fascisme, la Confédération paysanne continuera de défendre le droit à une alimentation de qualité pour toutes et tous, car l'alimentation est politique. Nous défendrons toujours l'eau, qui est un bien commun, le vivant, afin que chacun et chacune puisse vivre dans un environnement sain. Nous militerons toujours pour plus de justice sociale et le droit de pouvoir vivre dignement. Nous ne sommes rien les uns sans les autres. Nous sommes forts ensemble, collectivement. Restons solidaires dans la joie pour les nombreux combats à venir. On lâche rien ! Siamo tutti antifascisti ! Siamo tutti antifascisti !
12: On se parle à deux minutes des amis de la Confédération paysanne.
14: Bonjour. On est complètement d'accord à tout ce qui a été dit avant. En fait, on est une association citoyenne engagée et citoyenne engagée, non paysan, non paysanne, et on soutient l'agriculture paysanne comme modèle capable d'assurer une alimentation choisie de qualité pour toutes et tous, de garantir un revenu décent aux paysans et paysannes, et aux producteurs en général, et proposer un système d'alimentation qui préserve et les territoires vivants et qui lutte contre le dérèglement climatique et qui protège la biodiversité. C'est un peu ça l'idée que portent les Amis de la Conf. Donc on se reconnaît tout à fait dans les valeurs de la Confédération paysanne, dans ses actions, dans ses revendications. Et si nous ne sommes pas paysans, nous sommes tous citoyens et citoyennes, parents, soignants. Et la santé de tous et tous nous importe. La santé, ça passe par une alimentation sans pesticides, par un air respirable, pas toxique. Donc animés par cette volonté de changement, nous, citoyennes, citoyens, voulons contribuer à promouvoir la mise en place généralisée de ce modèle agricole. N'hésitez pas à nous rejoindre si vous êtes d'accord avec cette démarche. Les amis, on a besoin de vous.
9: Alex, co-organisateur de ce carnaval.
6: On passe le micro à l'un des organisateurs du carnaval, également membre de divers collectifs comme Bassine Non Merci ou les Soulèvements de la Terre.
15: Carnaval ! Nous sommes carnaval ! Vous êtes carnaval, nous sommes tous carnaval. Et c'est ça qui est super. Et pourquoi est-ce qu'on fait la fête ? Parce que l'heure est grave. Heureusement, on fait la fête. Parce que l'heure est grave, en fait, parce que qu'est-ce qui se passe avec la loi d'urgence agricole ? C'est la merde. Tout est interdit, mais c'est pas grave, on va le mettre dans la loi, comme ça, ça sera autorisé. En gros, c'est ça l'histoire. Jusque-là, t'avais pas le droit, mais maintenant t'as le droit. C'est ça l'histoire du gouvernement Le Cornu, c'est ça l'histoire de la FNSEA qui tient la main du gouvernement Le Cornu, qui tient la main du ministère de l'Agriculture et qui nous enfume. Carnaval !
16: Ouais !
15: Non, parce qu'on est là pour faire la fête. Hein. Carnaval !
16: Ouais !
15: Eh ben, on recommencera. Parce que c'était une première, c'est magnifique, c'est super. Pff, je m'y attendais vraiment pas. C'est un énorme boulot qui a été fait là pour organiser tout ça. On va le refaire parce qu'on est vachement en composition là tous quoi. Moi j'ai des casquettes, Cépante, BNM, Faucheur Volontaire. Hein, hein. Vous avez tous des casquettes, vous êtes tous bénévoles dans tout un tas de structures et vous portez tout un tas de messages avec des casquettes différentes. Et ben tout ça, c'est des gens qui sont en composition. On est tous en composition. Une composition, c'est quoi ? C'est il y a un groupe là, il fait ce boulot là, mais il y a une limite. Ok ? Il y a un autre groupe, il fait ce boulot là, mais il y a une limite. Et donc on reprend le boulot de l'un pour pouvoir le poursuivre. C'est ça l'idée. Donc très prochainement, à nouveau, carnaval !
9: Ben, je passe la parole maintenant à Caro du collectif Cancer Colère.
17: Bonjour à tous, je m'appelle Caroline, j'ai 43 ans. Et après 2 ans d'errance médicale et de « c'est le stress madame, prenez un ton antidépresseur », on m'a diagnostiqué un cancer du pancréas, c'était le 15 janvier 2025. J'ai eu de la chance de pouvoir être opérée, j'ai traversé 6 mois de chimiothérapie, dont je garde des séquelles parce que c'est long, c'est très très long. Mais aujourd'hui, je n'ai pas envie de m'étendre sur mon parcours, même si je sais bien que nous, Cancer Colère, nous sommes là pour témoigner, pour montrer nos visages, pour dire que derrière les études et les discours, il y a une réalité glaçante. Je pense à Elisabeth. Elisabeth venait de rejoindre Cancer Colère. Elle nous a quittés il y a 10 jours. Elisabeth n'est pas seule. Dans un si jeune collectif, nous comptons déjà de nombreuses familles endeuillées, de camarades partis trop tôt d'une maladie qu'elle n'aurait pas dû avoir. Aujourd'hui donc, plus que jamais, je suis en colère. En colère parce que depuis 60 ans, on sait. Toutes les études de tous les instituts et centres de recherche ne font que le confirmer. Même le Conseil de l'Ordre des médecins dit que le doute n'est plus possible. En colère parce que ceux qui devraient nous protéger font le choix cynique de défendre un modèle économique délirant et mortifère en sacrifiant la santé publique. En colère parce que des enfants naissent malades, contaminés. En colère parce que les services d'oncologie pédiatrique sont surchargés et qu'il n'existe même pas de traitement adapté aux maladies des enfants, parce que ce ne serait pas rentable à produire, évidemment. Pour nous, en revanche, il y a ce qu'il faut. Des industriels mettent sur le marché des produits chimiques, autorisés ou non d'ailleurs, des produits qui rendent malades, et les mêmes industriels produisent les traitements, fixent leurs prix et se les font payer par qui ? Par la solidarité nationale. En 2021, 5,9 milliards d'euros étaient versés aux laboratoires privés pour l'achat des médicaments anticancéreux. En 2023, c'est plus de 27 milliards d'euros qui étaient dépensés par l'assurance maladie pour traiter le cancer. C'est le premier poste de santé. Ce coût a doublé en 4 ans. Il augmente de 20% chaque année et ne prend pas en compte, bien sûr, les nombreuses autres maladies chroniques concernées, comme la sclérose en plaques ou l'endométriose, par exemple. Et pourtant, sans la moindre honte,
7: nos décideurs culpabilisent les malades et s'attaquent aux dispositifs d'aide pour les affections longue durée. Et c'est pas fini. En colère, je disais, parce que les paysannes et les paysans qui font tout pour endiguer cette épidémie sont invisibilisés, discrédités, empêchés. Et elles demandent des revenus dignes, on leur donne des pesticides. En colère de voir le cadmium coloniser nos corps, nos terres et celles des pays du Sud, alors que tant d'alternatives non coûteuses existent. Je cite le cadmium, je pourrais en citer bien d'autres, mais comme pour une fois c'est d'actualité, je vais me permettre une petite digression. Parenthèse cadmium de Caroline qui a un cancer du pancréas. Donc je parle bien sûr de la proposition de loi qui vise à nous protéger de cette substance cancérogène qui risque de ne pas être débattue parce qu'elle a été sabotée par une grosse partie du centre et par l'ensemble de la droite et de l'extrême droite. Il n'est pas trop tard pour faire pression, vous l'avez sans doute vu, il y a une pétition qui est en ligne, je sais, encore une pétition, désolé, signée, partagée, la pétition, elle est sur le site de l'Assemblée nationale contre le cadmium et les cancers qui vont avec. Je suis donc en colère aussi, parce qu'il n'y a pas que la loi du plomb, il y a la loi d'urgence agricole, on en parlait à l'instant, il y a aussi Omnibus, le paquet de lois Omnibus. C'est un système à bout de souffle qui voit l'être humain s'autodétruire. C'est une sinistre fuite en avant. Dans ces textes, il n'est pas seulement question du droit d'empoisonner l'eau ou les sols. Ces textes posent des cadres de régression bien plus graves. C'est le déni de la science. C'est la mise en cause des instances démocratiques. Et c'est la criminalisation des lanceurs d'alerte. Je suis en colère enfin, parce que je suis maman, et que je vois venir un moment de bascule. Mais cette colère, dans le collectif, c'est une énergie porteuse, constructive et même joyeuse. Aujourd'hui, ils méprisent les malades et les familles de malades. Ils disent que nous sommes des hystériques, des robots, qu'on cherche à faire le buzz avec des enfants malades. Eh bien, soit, je vous propose, nous allons faire le buzz, là, tous ensemble. Parce que nous sommes nombreux et nombreuses à nous battre pour défendre le vivant et nous allons le faire savoir. Alors, à tous les Duplon, Macron, Le Cornu, Genevard, Rist. Alors, vous ne savez pas qui c'est, Rist, hein, c'est normal. Personne ne sait qui c'est la ministre de la Santé. Elle est hyper bien planquée. On a envie de la sortir de sa cachette. Donc, retenez bien son nom, Stéphanie Rist. Il y a Darmanin aussi, que j'ai envie de citer. Et une mention spéciale pour Sandra Marceau, députée de Charente. Donc, vous en avez marre de nous entendre, mesdames et messieurs. Eh bien, va falloir s'y habituer, parce que ce n'est que le début.
6: Caro de Cancer Colère, on va la retrouver en seconde partie d'émission. Mais pour l'heure, pause musicale de circonstance dans ce reportage sur ce carnaval anti-loi du plomb, anti-agro-industrie, anti-pesticides, anti-OGM, avec justement l'OGM man de la chanson du dimanche.

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1: Il nous manque les deux Gus de la chanson du dimanche qui ont sévi au cours des années 2010. Retour maintenant sur les prises de parole qui ont clos le carnaval anti-Duplon du dimanche 26 avril 2026, 40 ans jour pour jour après la catastrophe de Tchernobyl, comme on le verra tout à l'heure. Mais à présent, on va parler du sinistre chlordécone, poison qui tue à petit feu les populations des Antilles, Martinique et Guadeloupe.
2: Je vais passer la parole à Ghislain d'un collectif qui lutte sur les questions du chlordécone.
3: Bonjour tout le monde, bravo pour la mobilisation, c'est très très important. Pourquoi je suis là ici en tant que représentant de certains collectifs en Guadeloupe, en Martinique, l'association Vivre, l'association Lienage en Martinique. Le chlordécone, le lien avec ce qui se passe aujourd'hui, c'est que c'est une molécule qui avait été interdite dans les années 60 aux États-Unis. Elle avait aussi été interdite en France. Puis il y a eu une dérogation spéciale à l'époque, autour des années 1972-73. Pour le rappeler, le ministre de l'Agriculture à l'époque était Jacques Chirac. Donc cette molécule a été réintroduite. Quand c'est interdit, on passe une loi et puis on réutilise les mêmes molécules. Il suffit juste de changer le nom et puis ça revient sur le marché. Et ce qui s'est passé, c'est que cette molécule ayant été réautorisée par une dérogation spéciale, a été utilisé sur les cultures en Guadeloupe, en Martinique. Ils disaient officiellement que c'était pour lutter contre le charançon. Les conséquences ont été dramatiques puisque ça a été utilisé jusqu'au début des années 2000. Et aujourd'hui, on sait que les études le démontrent. Il y a Malcolm Ferdinand, que vous connaissez peut-être, qui a beaucoup travaillé dessus, qui est un chercheur. Les sols, les eaux et les mers sont contaminés de 300 ans à plus de 700 ans. C'est absolument dramatique. Et aujourd'hui, en Guadeloupe et en Martinique, les populations sont contaminées à plus de 90%, 92-93%. Donc ça veut dire des cancers du sein, de la prostate, etc., etc. Donc l'eau du robinet est contaminée, donc c'est absolument dramatique. Donc le lien avec ce qui se passe ici avec cette fameuse loi-là, la loi du plomb, où on se mobilise aujourd'hui pour qu'elle ne passe pas, ou... c'est qu'il y a déjà eu des précédents. C'est-à-dire qu'à partir du moment où on réintroduit des pesticides qui ont déjà causé du tort, eh bien on a un exemple très précis avec le chlordécone de ce qui s'est déjà passé, en fait. De quelque chose qui est interdit, qu'on réintroduit, et qui crée des torts, qui crée des cancers, qui crée des malformations, qui crée avec plus de 92% de personnes aujourd'hui qui sont contaminées. C'est pour cela que lorsque nous avons été contactés pour pouvoir apporter notre soutien, on n'a même pas hésité, parce que ça va de soi. Parce que l'enjeu aujourd'hui, c'est... eh bien, c'est les valeurs que nous partageons, c'est qu'est-ce que nous voulons aussi transmettre aussi aux enfants. Je vois qu'il y a des familles qui sont là avec leurs enfants, moi je suis venu avec les miens aussi. C'est qu'est-ce qu'on veut transmettre en fait. Donc quand on parle des sols, des eaux et des mers, il y a tous les enjeux de santé publique. Simplement pour terminer, c'est important de se mobiliser justement pour ce type d'action. L'enjeu, c'est toujours l'impact. En ce qui me concerne, c'est aussi très important l'enjeu de la transmission. Donc quelles sont les formes de mobilisation que nous mettons en place, qu'elles soient fluides mais radicales. Et donc je voudrais terminer là-dessus. Qu'est-ce que nous avons fait avec ces associations? Eh bien, nous avons porté plainte contre l'État, tout simplement. Donc nous avons fait une action contre l'État. C'est pour dire que c'est possible, même si on sait qu'en principe l'État n'est jamais condamné. Alors il y a eu plusieurs actions. Il y a eu des actions au pénal au début des années 2000. Donc un ensemble de collectifs s'était mobilisé en Guadeloupe et en Martinique. Il faut savoir que jusqu'en 2016-2017, il ne s'est absolument rien passé. Et ensuite, ce que nous avons fait, c'est que nous avons fait une seconde action en justice en 2019-2020 avec 5-6 collectifs, avec plus de 2000 personnes. Je pense qu'on peut les applaudir, ces 2000 personnes. Parce que l'enjeu, c'est toujours de se mobiliser. C'est ça qui est le plus difficile, c'est de mobiliser les gens. Donc cette action est toujours en cours puisque, voilà... il faut passer par les différentes strates. Aujourd'hui, je pense au Conseil d'État. Mais voilà, c'est ça l'enjeu. C'est comment est-ce qu'on se mobilise, quel est l'impact et qu'est-ce que nous voulons transmettre. Aujourd'hui, en Guadeloupe et en Martinique, les populations sont contraintes aux cultures hors sol. Qui dit culture hors sol dit que l'agriculture n'est pas consommable, en fait, tout simplement. C'est contaminé. Les populations sont contraintes d'aller consommer, on ne va pas faire de dessin, dans les grandes surfaces. On peut parler aussi du coût de la vie qui, en Guadeloupe et Martinique, est hyper cher. Donc voilà, donc c'est important de se mobiliser ici aujourd'hui. Important aussi de rappeler que les formes de mobilisation sont très très importantes pour qu'il y ait un maximum d'impact. Merci.
2: Je vais passer la parole à Niuma du collectif Association Naya et à Romain de la Confédération Paysanne. La Confédération Paysanne a dit pour soutenir, il faut essayer de manger bio, manger des produits paysans. Mais on sait que ce n'est pas possible pour tout le monde, dans toutes les bourses, il y a plein de freins. Et du coup, c'est aussi une lutte collective. Nous, depuis quelques années, on a lutté sur cette question-là avec l'idée de la sécurité sociale de l'alimentation. Et on a essayé de tester des trucs et c'est ça que Niuma et Romain vont essayer de vous raconter un peu.
4: Merci Paul. Moi, je suis Niuma, je suis de Saint-Pierre-des-Corps, à côté de Tours. Je suis fondatrice d'une association qui est à Saint-Pierre-des-Corps, qui s'appelle Naya, qui accueille tout public sur toute problématique humaine. Notre rêve s'est réalisé quand la Confédération paysanne est arrivée sur nos publics les plus précaires, sur nos publics qui avaient besoin d'une alimentation saine, qu'ils avaient besoin d'être accompagnés sur l'agriculture française, parce que dans notre association, il y a une diversité de cultures du monde entier. Et ça, on est fiers. Du coup, on remercie les soulèvements de la terre, on remercie toutes les associations, les paysans, les agriculteurs et les agricultrices, bien sûr, parce que nous, les femmes, on est toujours en avant. Et d'ailleurs, Naya, c'est une association où il y a 80% de femmes et 20% d'hommes, de toute nationalité, de toute culture, de toute tradition. Comme je le disais tout à l'heure, en fait, on se ressemble beaucoup avec les paysans, les agriculteurs, parce qu'on aime faire la fête, on aime manger bien, on aime cultiver aussi bien. Pour ça, on se ressemble. Donc merci les paysans et les agricultrices et paysannes.
1: Romain, de la Confédération Paysanne, partenaire de cette association Naya.
5: On n'a pas à respecter une assignation à être chacun dans nos quartiers, que ce soit dans la ruralité ou dans la ville, quoi. Et c'est ça qu'on fait aussi à travers ce projet, c'est se rencontrer, voir qu'on a du commun, alors qu'on ne voudrait surtout pas qu'on se rencontre. Et c'est ça qu'on fait avec le sujet de l'alimentation. Il y a Bernard Charest ici, la première fois que j'ai entendu ce terme-là, c'est lui qui l'a dit. Nous ne sommes que ce que nous mangeons, quoi. Donc parlons-en. Et parlons-en avec des gens qui sont parfois éloignés de nous dans la vie. Ça aide à faire des perspectives communes. Et l'autre chose que je voulais dire par rapport au collègue qui a intervenu sur le chlordécone et le colonialisme chimique, évidemment qu'il faut attaquer l'État. Et nous, en tant que syndicalistes, on se bat pour ça tout le temps. Mais il y a aussi des hommes et des femmes qui sont derrière. C'est vraiment le système du colonialisme. La problématique pesticide, c'est vraiment une question colonialiste. Et nous, quand on a nos collègues qui sont dans les DROM, puisque donc on est syndicat et qu'on a nos homologues là-bas qui nous racontent comment ça se passe, et que c'est de l'histoire de France, c'est les béquets, c'est la famille Hayat, tout ça, c'est la continuité de l'État colonial qui est aujourd'hui soutenu par la politique agricole commune, et la culture de la banane et de la canne, etc. C'est de là que ça vient tout ça aussi. Et si je disais ça, c'est que, il y a des hommes et des femmes qui sont responsables de ça, mais la solution, ça sera nous, il ne faut pas l'attendre du gouvernement, et donc c'est ce qu'on fait ensemble avec ces femmes des quartiers, on peut dire, quoi. Et c'est ça que je venais dire, c'est partageons ensemble, n'attendons rien des autres, quoi, et faisons-le. C'est ça aussi le syndicalisme, l'autogestion et l'auto-organisation. Et c'est ça qu'on fait aujourd'hui.
2: On est aux 40 ans de Tchernobyl et il y avait une mobilisation qui n'a pas eu lieu parce qu'il y avait ce carnaval et les personnes ont rejoint ce carnaval. Et du coup, un petit mot sur cette question, les 40 ans de Tchernobyl et le nucléaire.
6: Merci. Je pense que quand même, il y en a beaucoup qui ont moins de 40 ans ici. Or, le 26 avril 1986, dans la centrale nucléaire de Tchernobyl, en Ukraine, survient lors d'un essai technique l'explosion d'un réacteur qui provoque un gigantesque incendie. Les nombreuses conséquences néfastes, les morts, les maladies graves, de personnes dans un rayon de 30 km autour de la centrale, la pollution des sols, de l'air et de l'eau sont constatées par plusieurs études scientifiques. Ces impacts sont observés hors des frontières. Un taux de radioactivité dû à Tchernobyl plus élevé est constaté dans certaines régions de France, 40 ans après la catastrophe. Et ça va durer encore longtemps. Mais ce désastre ne suffit pas pour faire reculer les ambitions insensées des pro-nucléaires en France. Près de Chinon, qui a donné déjà beaucoup, à Savigny environ et Beaumont environ, une start-up Nucléo a jeté son dévolu pour construire un mini-réacteur qui utiliserait de l'uranium appauvri et du plutonium produit par le parc nucléaire existant. Ce projet pose, entre autres, le problème de la privatisation du nucléaire, dont le coût est estimé de 3 à 6 milliards. Nucléo a besoin de l'investissement public. Déjà, 20 millions d'euros de nos poches à nous ont été engloutis. Quant à la technologie, le collectif de scientifiques Global Chance alerte. Ces réacteurs ne peuvent être fabriqués dans l'état actuel des connaissances. Pour terminer, pour ce carnaval sans loi du plomb et pour le vivant, savez-vous comment serait refroidi ce réacteur ?
7: Avec du plomb fondu.
6: Avec du plomb fondu à plus de 300 degrés. Alors, stop au nucléaire, non au nucléaire, et rejoignez-nous dans cette lutte. Merci.
8: Ce qu'on voulait dire en mot de conclusion, c'est que bah pour nous, c'était vraiment une magnifique journée de vous voir tous, toutes, réunis avec nos tracteurs, nos vélos, nos bateaux, notre énergie. Malheureusement, mauvaise nouvelle, je crois qu'une belle journée ne suffira pas à faire tomber le système agro-industriel ce soir. Et donc, c'est qu'il va falloir continuer dans cette lutte. Que là, on voulait rassembler, faire se rencontrer, donner des idées, et qu'on avait envie que ça puisse permettre d'aller plus loin, à la fois collectivement, individuellement, mais que ça donne du souffle à cette lutte dans les semaines à venir, dans les mois à venir, dans les années à venir, avec les lois du plomb, lois d'urgence agricole qui arrivent dans les mois qui viennent, en mai-juin, au Parlement. On a préparé un tract. Ces tracts, ils racontent comment, pour lutter contre le système agro-industriel, en fait, il faut une lutte continue, il faut une lutte quotidienne, il faut une diversité de tactiques et faire alliance, il faut des compositions. C'est comme ça que progressivement, on pourra être de plus en plus nombreuses, on pourra faire reculer ce système agro-industriel, trouver notre autonomie, continuer à agir avec toute notre joie et notre énergie.
9: Dans ce tract, pour répondre à la question « qu'est-ce que je peux faire moi à mon échelle pour lutter contre le système agro-industriel, pour une société plus juste, plus saine ?» Et peut-être qu'on n'a pas tous les mêmes moyens et on n'a pas tous les mêmes disponibilités et qu'on n'a pas tous le même espoir de faire changer les choses ou la même volonté d'être dans le souffle qui pourrait ralentir la progression de système agro-industriel qui dévore tout. Et donc on a listé des exemples d'actions simples qui pourraient être à la portée de beaucoup de personnes. Le premier masque qui parle de « je peux agir parce que j'ai soit du temps, soit de l'argent, soit des compétences que je peux partager ». On peut simplement aller aider les agriculteurs, les agricultrices qui sont impliqués pour une agriculture paysanne qui demande plus de temps humain et aller planter des haies avec eux, participer aux récoltes, participer au travail. On peut proposer ses compétences, quelles qu'elles soient, aux associations qu'on souhaite soutenir. On peut aussi se rendre sur le terrain, dans les manifs. Et aussi, si vous avez de l'argent, même un peu, vous pouvez investir, donner, prêter de l'argent dans les luttes qui vous touchent. Le deuxième masque qui parle de capacité en termes des choix quotidiens. On parlait de l'alimentation tout à l'heure. Ça peut être accessible d'aller acheter son alimentation chez les producteurs ou dans les commerces qui favorisent les circuits courts, par exemple. Et aussi dans ses choix d'activités, dans ses choix de sorties, dans des choix de vacances, des choix des week-ends entre copains, on peut orienter les sorties vers des impacts un peu plus positifs. Et enfin, on peut parler de ces sujets autour de nous pour sensibiliser auprès de son entourage et rencontrer les agriculteurs, quelle que soit leur pratique d'ailleurs, juste parler avec eux, découvrir leur métier, tisser du lien. Faites-vous votre avis, aimez la ferme, enfin tout le monde aimera la ferme, non ? Et le dernier masque parle d'influence. Si vous pensez que vous n'avez pas d'influence dans vos communautés, vous en avez certainement plus que ce que vous pensez à l'école, si vous êtes parent d'élèves ou instituteur, institutrice, ou si vous travaillez dans une entreprise, il y a des CE ou des choix qui sont faits pour les cantines, les vacances, pour les team building, les séminaires, enfin tout ça, c'est des choses où vous pouvez exprimer vos opinions et peut-être faire pencher la balance. Et vous pouvez aussi aller chercher vos élus locaux dans vos communes, dans vos communautés de communes, leur parler, les solliciter autrement, écrire, faire des pétitions, signer des pétitions. C'est comme ça qu'on interpelle ces élus. Donc voilà ce que raconte ce tract.

0: c'est bon pour la santé.
1: Le maïs OGM, c'est bon pour la santé.
2: Ouais.
3: Le maïs OGM par la Parisienne Libérée, titre qu'on vous a beaucoup joué pendant les années 2010, avant de revenir à ce carnaval antillois du plomb du dimanche 26 avril 2026, et avant de retrouver Caro du collectif Cancer Colère, que vous aurez aussi souvent entendu dans cette émission.
4: Bonjour Caro.
5: Bonjour JB.
4: Quelle belle journée que ce dimanche 26 avril, carnaval. Un peu estomaqué par le monde, hein. Je crois qu'on était un très gros millier, non ?
5: Et on était extrêmement nombreux dans un contexte incroyable, il faisait beau. J'étais dans le cortège piéton et j'ai pas réussi à avoir de recul sur le cortège piéton tellement j'avais des discussions chouettes avec plein de gens. Et en plus, j'avais oublié pendant le cortège tellement j'étais occupée à papoter les autres cortèges. Et quand on est arrivé sur le pont et que j'ai vu tous les vélos et les tracteurs arriver, rien que vélos, ils étaient une centaine. Donc si on rajoute les piétons, les tracteurs et les bateaux, je ne sais pas. Mais c'était dingue pour une première et waouh.
4: Qu'est-ce qu'ils sont venus te dire, les gens qui sont venus te dire des trucs ? Il n'y a pas d'antenne cancer colère en Indre-et-Loire.
5: Pas encore, et justement, ça a servi à ça notamment aujourd'hui, c'est que dans les gens qui sont venus me parler, il y en a pas mal qui sont venus me dire « bah, je suis du 37, j'ai compris qu'il n'y avait pas d'antenne et j'aimerais bien qu'il y en ait une. Qu'est-ce qu'on peut faire pour qu'il y en ait une ?» Après, il y a des gens toujours un peu pudiques qui viennent prendre un tract avec un sourire un peu pudique. Ça arrive très souvent, on sent que c'est chargé, que ça leur parle, mais que c'est pas le moment forcément d'y discuter, c'est pas grave, ça laisse un support, mais on pense que c'est des gens qui potentiellement peuvent revenir vers nous. J'ai beaucoup discuté avec une soignante à la retraite qui m'a dit « j'en peux plus ». Elle m'a dit « j'étais soignante, mais dit, là, de toute façon je pouvais plus faire ce travail, là, tout ce que j'ai vu, l'épidémie, vraiment l'explosion de l'épidémie qui est en parallèle avec la destruction de l'hôpital ». C'est plus possible de travailler, ça met en colère. Et ce qu'elle m'a dit, elle m'avait montré le tract en me disant « Moi, cette colère, je la comprends, je la ressens tout à fait. » J'ai eu aussi des gens de cancer colère des autres départements que j'ai rencontrés pour la première fois. C'était chouette aussi.
4: Donc, 44, 72...
5: 28.
4: 28.
5: Ouais, on m'a parlé de la Mayenne aussi, qui était dans la bourg, qui a failli passer, mais qui n'a pas pu. Et donc des gens à qui j'échange depuis un moment, parce qu'on travaille sur les réseaux, parce qu'on est éloignés. Mais
4: c'est cool de se voir en vrai.
5: Mais c'est ça, c'était le moment de se voir en vrai, de se prendre dans les bras. Hein, et ouais, c'est des moments chouettes.
4: Est-ce qu'il y a aussi eu des personnes, parce que ça, tu dis ça t'arrive tout le temps, qui sont venues te voir en disant « Moi aussi, je connais un oncle, une grand-mère, un cousin, un ami ».
5: Alors malheureusement, oui, en fait, c'est presque le plus fréquent. Du coup, j'ai même, peut-être même oublié de le dire, parce qu'en fait, c'est tellement souvent, c'est tellement tout le temps. C'est ça qui est toujours effrayant, en fait, c'est de constater qu'il n'y a pas une personne qui ne peut pas dire autour de moi, quelqu'un est malade. Et je rappelle que cancer colère ne parle pas que des malades du cancer. L'épidémie de maladies qui sont provoquées par les industriels de la chimie et de l'agriculture, ça concerne aussi les scléroses en plaques, ça concerne aussi Parkinson, ça concerne aussi des leucémies, ça concerne, quand je parle de leucémie, je parle aussi d'enfants, de bébés qui naissent malades, d'enfants qui tombent malades, et que toutes ces maladies-là ont un lien avec l'empoisonnement chimique.
4: Je suis contente de retomber sur toi aussi aujourd'hui parce que je voulais te remercier et remercier le collectif Cancer Colère par ta personne. Mais il y a ce truc cognitif un peu, enfin Rachel Carlson nous disait dans Printemps silencieux déjà dans les années 60. Et tout autour de nous, là je pense notamment à trois personnes assez proches, des copines, des copaines, voilà, trois d'un coup en 2023 si je me souviens bien, ou 24 je sais plus, enfin de toute façon ça s'enchaîne. Et je voulais te remercier parce que tu m'as aidé à me mettre les yeux en face des trous. Et tu le dis très bien dans la précédente conversation qu'on a eue, donc c'était pour les 3 ans de Sainte-Soline, organisé par Bastien Non Merci fin mars à Mel. Tu m'as aidé à comprendre ce que j'avais déjà compris ou ce que j'avais pas envie de comprendre, et peut-être à regarder vraiment les choses en face. Enfin, et tu le disais très bien dans l'émission, c'est que nos cerveaux, ils sont pas conçus forcément pour concevoir des énormités criminelles. C'est bien de ça, en fait, ils sont en train de nous empoisonner. Et j'arrête pas de penser et d'en parler avec des gens, avec mes parents, avec des amis, voilà. Et tu parlais dans l'émission aussi des lunettes du genre. Des fois, quand on prend conscience de certaines réalités, et je suis encore loin du compte, mais c'est vrai que quand tu commences à chausser des lunettes, alors là, des lunettes des trucs en CID, bah finalement, tu ne vois plus que par ça et te dire, mais en fait, c'est partout. Et là, ce dont tu nous parlais lors de notre précédente conversation, ce n'était pas de la planète Mars ou du fin fond de la galaxie. En fait, c'est nos copains, nos amis, nos familles, nous-mêmes. Potentiellement, tiens, je touche cette table en bois pendant que je te parle. Je ne sais pas si ça va servir à grand-chose. Et en tout cas, voilà, merci pour cet effort de pédagogie et d'éclairage.
5: Bah, moi, j'ai envie de dire évidemment merci à toi, puisque pour qu'on puisse aider justement les personnes comme toi ou n'importe qui d'autre à chausser ses lunettes, ça demande de la pédagogie, de l'information, c'est ce qu'on essaye de faire. Notre rôle à Cancer Colère, c'est de faire de l'information, d'aider les gens à comprendre, et que pour qu'on puisse faire ça, ça demande des gens à l'écoute. Tu m'as permis d'expliquer ça et que je remercie tous les médias, les journalistes de presse, de radio, vidéo, il y en a aussi, qui sont là pour ça, pour nous offrir cet espace, pour avoir le temps d'expliquer. Il faut expliquer. Ça ne peut pas être évident, c'est complètement absurde, c'est tellement absurde ce système. Comment on peut imaginer que des gens, les mêmes, sur tous les sujets, produisent des problèmes, offrent les solutions qui vont avec, touchent du pognon sur tout le bout de la chaîne, et qu'à la fin, il y a des morts, et c'est normal, et on a des élus qui sont élus pour nous protéger, des décideurs publics, représentants de la nation, qui sont contents d'appuyer sur des boutons pour voter, pour continuer ce système-là. C'est absurde, on ne peut pas comprendre ça. Parce qu'on parle de Bayer-Monsanto, ce n'est pas les seuls. Monsanto-Bayer, qui est la même entreprise qui produit des pesticides et qui produit les médicaments anticancéreux, qui touche de l'argent sur tout le bout de la chaîne, de l'argent public. Hein.
4: Pour mémoire, hein, Bayer, c'est ceux qui fabriquaient les Zyklon B,
5: également,
4: dont se sont servis les nazis dans l'extermination de tous ces gens qu'ils n'aimaient pas. Et Monsanto, c'est eux, ils fabriquaient l'agent orange, donc un défoliant que les Américains utilisaient comme arme de guerre au Vietnam. Et les deux ont fusionné, c'est formidable, et ils continuent à se faire du pognon sur notre dos.
5: Et c'est toujours les mêmes. Je pensais à l'eau, qui est un sujet primordial et urgent. Quand on voit le niveau de potabilité de l'eau en France, on n'est pas au tiers-monde. Enfin, on a l'impression d'avoir de l'eau. Enfin, on n'a plus d'eau potable en France. Et quand on a de l'eau potable, pourquoi, comment elle est potable? Parce qu'on la potabilise. Et comment on la potabilise? Avec des filtres qui sont fabriqués par la même entreprise qui fabrique les pesticides qui polluent l'eau. Donc c'est tous ces cycles complètement vicieux, absurdes et mortifères qu'on est obligé de dénoncer et d'expliquer parce qu'on ne peut pas spontanément se dire que c'est possible et qu'on fait ça. On pourrait se dire, bon ok, ça existe, il y a des industriels en cachette, ils ont fait ça. Mais on va le dire et puis le gouvernement va dire, ah ben stop les gars, on vous a découvert, ce que vous avez fait c'est n'importe quoi, on arrête. Bah non, là en fait on a des élus qui disent, mais c'est très bien et on va continuer et on va vous aider à continuer. Et donc ça se passe au niveau des pesticides, des cancers, on parlait de Bayer-Monsanto. Et donc pour l'eau c'est exactement la même histoire, et la loi d'urgence agricole qui est en train d'arriver, c'est ce qu'elle continue à faire, de protéger l'accaparement de l'eau et la pollution de l'eau, et qui permet à des entreprises de gagner sur toute la chaîne. En fait, c'est ça qu'il faut dire aussi aux gens, c'est que, encore une fois, on ne parle pas d'autres gens, c'est qu'en fait, là, le problème de qui paye la facture, c'est les gens qui écoutent cette émission, ce sont les malades, ce sont les précaires,

0: fait, j'en ai beaucoup parlé autour de moi. Et il y a un écueil qui surgit régulièrement. Alors là, on revient sur ce truc cognitif de comment accepter cette monstruosité et se dire que si, en fait, c'est ça qui se passe. Des gens, pas forcément mal intentionnés, qui disent oui, mais les scientifiques n'ont pas encore établi le rapport qu'il y a entre tous ces trucs en SID et les maladies, là, donc cancer, Parkinson, sclérose en plaques aussi. Et tu as des gens, en toute bonne foi, qui disent oui, mais bon, or, on a parlé, il y a l'ordre du conseil des médecins, etc. Le lien scientifique, tu peux nous le la pédagogie étant l'art de la répétition. Ouais, ouais. Est-ce que tu peux bien nous reconfirmer que si le lien, il a scientifiquement été établi et accessoirement. Qu'est-ce que tu as pensé de la prise de parole des deux scientifiques? Il y avait un scientifique en rébellion tout à l'heure et puis un toubib. Qu'as-tu pensé de leur prise de parole?
1: Par rapport aux scientifiques, alors l'art de la répétition certes, cependant il s'est passé quelque chose entre nos deux entretiens. L'étude, cofinancée par l'Institut Pasteur, en Amérique du Sud, déjà au départ, ça fait 60 ans que les scientifiques ont compilé. C'est pas moi qui le dis, c'est Philippe Brancolas du CNRS. Il dit, depuis 60 ans, on a compilé 30 000 pages d'études qui constatent le lien entre les pesticides et les maladies. Ça paraît évident, mais il dit, nous, ça fait 30 000 pages de compilés depuis des décennies. Il dit, qu'est-ce qu'il faut de plus? Après, si les gens ont besoin de détails, on peut aller voir les études de l'INSERM, on peut aller voir les avis du CNRS, on peut aller voir, même ça le confirme, en fait, toutes les instituts et les centres de recherche le constatent. Ce qu'on disait jusqu'à il y a deux semaines, c'est que ce constat ne pouvait pas être une démonstration mécanique parce que ça demanderait des études, de compiler beaucoup trop de choses, qu'il y a l'effet cocktail à prendre en compte et qu'en fait ça demande des calculs qui sont tellement gigantesques. En fait, le lien mécanique de cause à effet était vraiment difficile à montrer, à prouver, et en fait, les industriels s'appuient là-dessus. En fait, ils font dire à ces scientifiques, ce n'est pas prouvé. En fait, ce qu'ils disent les scientifiques, c'est en épidémiologie, quand on dit, on constate, il y a un lien, pour nous, en fait, c'est sûr. Mais alors, la petite blague, c'est qu'il y a à peu près deux semaines, il y a une étude qui a été faite en Amérique du Sud. Je crois que c'est au Pérou. C'était cofinancé par des scientifiques de là-bas, cofinancé, mené par des scientifiques de là-bas, et de l'Institut Pasteur, me semble-t-il, en France. Ils ont réussi à montrer, là, pour le coup, à prouver mécaniquement le lien entre l'augmentation de cancer, corrélé enfin, avec l'augmentation de l'utilisation des pesticides là-bas. Et là, en fait, ça pose un truc qui est complètement énorme. Ça va de pair, parce que donc ça, c'était il y a une quinzaine de jours. Et donc là, il y a 2-3 jours, il y a une vingtaine de scientifiques qui a signé une tribune dans une revue scientifique. Les revues scientifiques, c'est pas fait pour faire de la politique. C'est fait pour qu'entre chercheurs, ils publient des recherches. Et voilà, c'est pas du tout fait pour ça. Et là, les gars, ils en ont tellement marre, en fait, qu'on les écoute pas. C'est inédit. C'est la première fois que ça existe. 20 scientifiques qui ont signé une tribune, qu'ils ont fait paraître dans la revue, je crois que c'est Science, c'est une revue de chercheurs, quoi. Est-ce qu'ils ont dit stop, quoi? On en a marre, nous, ça fait des dizaines d'années qu'on le dit. Là, c'est trop grave, en fait, ce qui se passe en ce moment. On arrive à un point, non seulement du seuil d'épidémie qui est trop grave, mais surtout au regard des lois qui sont en préparation et qui vont ne faire que non seulement aggraver le problème, mais surtout rendre la prévention impossible. Et discréditer le discours scientifique, et discréditer des instances démocratiques en les contournant. Et ces scientifiques se sont dit stop, et ils ont fait ce truc complètement dingue et inédit de faire paraître ça. Parce que des scientifiques qui se prononcent, on en voit tous les jours. Ils viennent nous voir, ou ils publient dans la presse, mais dans la presse généraliste, pour dire que c'est pas possible de continuer comme ça. Mais là, c'est dans une revue scientifique. Et ça, c'est inédit, et c'est hyper important de le marquer. C'est un tournant. Ça montre qu'on est vraiment dans une impasse et au pied du mur, mais ça montre aussi qu'on n'est pas seul et qu'on va se battre, quoi. Et ton autre question, c'était par rapport à l'intervention d'SER.
0: Scientifique en rébellion.
1: Bah, c'était super chouette.
0: C'est ce qu'il a dit. Enfin, le gars qui a mis une blouse blanche en disant « Bon, là, je mets une blouse blanche pour montrer que je suis scientifique. » Il a dit « Mais on nous écoute pas. On en a ras-le-bol de crier dans le désert. »
1: Exactement. Et en fait, nous, ce qu'on reçoit beaucoup comme témoignage, qu'on reçoit quand même des témoignages de beaucoup de scientifiques, notamment des médecins, mais aussi des chercheurs et notamment du CNRS. Il y en a qui sont connus pour témoigner publiquement, mais il y en a beaucoup qui nous contactent en disant qu'ils ne peuvent pas se permettre de le faire publiquement, d'où le manque que regrettait aussi donc un des camarades de SER tout à l'heure.
0: SER,

0: Scientifique en rébellion.
1: Scientifique en rébellion, qui disait on aimerait bien avoir plus de blouses blanches ici, mais certains simplement ont peur pour leur poste. Et les chercheurs qui craignent de montrer leur visage, ils n'ont pas peur pour leurs fesses, ils ont peur pour leur recherche, parce que justement leur travail est important. Et qu'en fait, là, on est dans un moment un peu trumpiste, où il y a des chercheurs qui ont peur pour le financement de leurs recherches, qui sont, elles, hyper importantes, et qui donc viennent témoigner et nous soutenir. Et qu'est-ce qu'ils nous disent? Ils nous disent « continuez, merci, parce que nous, on ne nous écoute pas. On a été obligés de vous voir, vous, malades, vous lever pour porter ce qu'on dit, mais continuez et surtout ne faiblissez pas, c'est ce qu'on a entendu encore récemment. » Et c'est super important. Ça nous rassure s'il le fallait, mais en même temps on doute toujours, hein, on a toujours besoin de vérifier qu'on ne dit pas de conneries. Hein, parce que... Donc nous, ça nous rassure quand on a ces témoignages-là, et en même temps c'est complètement flippant de se dire qu'on est à un tournant trumpiste. Trumpiste quand on regarde Omnibus, trumpiste quand on regarde la LUA, et trumpiste quand on entend ces témoignages de scientifiques qui ont peur pour leur crédit recherche.
0: LUA, donc loi d'urgence agricole, oui. Il nous promet plein d'horreurs. Quitte à prendre le risque de sauter du coca light. Il y a aussi une chose qui a émergé dans notre dernière conversation et que tu as redite, et je crois qu'il faut marteler, parce que personnellement j'y étais confronté aussi dans des conversations avec des copaines malades, c'est pas de votre faute. Alors oui, si tu fumes 100 000 clopes par jour et que tu bois plein d'alcool et que tu as des conduites à risque, effectivement il peut t'arriver des bricoles. Mais voilà, je pense à une copine particulièrement qui buvait un verre de vin rouge de temps en temps, que j'ai jamais vu bourré depuis, alors que je l'ai fréquenté pendant des années, qui fumait un peu sa clope après bouffer le soir, mais qui faisait une heure de sport tous les jours et machin. Et cette femme, voilà, en pleine forme, ping, cancer du foie. D'oser s'admettre que non, c'est pas la faute à pas de bol, non, c'est pas la fatalité, il y a peut-être d'autres choses. En tout cas, voilà, ça me semble important de dire et de répéter, si vous êtes malade, c'est pas forcément de votre faute.
1: Non, mais c'est super important dans cette culpabilisation des malades.
0: Je suis un peu merdeux parce que je fume des clopes, je suis en train de fumer une clope devant toi.
1: Non, mais ça, c'est pas un problème. En fait, nous, on va jamais dire fumer des clopes et boire de l'alcool, ça me met en bonne santé. En fait, c'est pas ça qu'on dit. Ce qu'on dit, c'est oui, on a plein de témoignages d'expériences de gens qui mangent bien au fond du sport et sont malades. Mais en fait, j'ai envie de dire, c'est même pas le problème. En fait, c'est pas parce que tu fumes et que tu bois que c'est de ta faute non plus. En fait, il ne faut pas culpabiliser les malades. Parce que le problème, quand on tire cette ficelle-là, j'ai lu un truc hier qui m'a un peu paniqué. Ça fait 2 jours que je vois une série de posts sur Facebook de l'Institut Gustave Roussy. Voilà, ils sont connus pour s'occuper du cancer. Et j'étais un peu flippée, parce qu'ils font des posts où ils proposent de faire des quiz pour savoir si on s'y connaît sur les causes du cancer. Il y avait 2 quiz, il y en avait un, c'était les causes du cancer, et l'autre c'était sur les trucs à faire pour être en bonne santé. Une fois, il est question des pesticides, et c'est complètement minoré. Donc ils parlent un peu de l'amiante, pour eux c'est marginal. Ils parlent en fait de la dimension des maladies professionnelles. Et en fait, ils disent que c'est hyper minoritaire, du coup, les maladies professionnelles, et que ça représente quelque chose comme 4% des cancers. Quand ils disent ça, ils ne parlent pas des agriculteurs. Ils ne parlent pas des pesticides. Et moi, je suis tombée de ma chaise. Donc ça, c'était le premier truc, le premier jour, là, sur les causes. Une fois, j'ai vu le mot pesticide, enfin, je n'en revenais pas. Je tombe sur un autre hier, et là, qu'est-ce qu'ils disent ? Pour être en bonne santé, donc bon, faut pas fumer, faut pas boire. Bon, après, oui, voilà, on n'a jamais dit que c'était forcément un gage de bonne santé de le consommer, et ça, c'est évident, mais c'est pas la question. Ce qu'ils disent, c'est la priorité, c'est de manger 5 fruits et légumes par jour. À aucun moment, ils disent où aller chercher les fruits et les légumes. Et ça, moi, ça me pose question, ça me pose un gros problème, parce que c'est. Ah oui, une fois, j'ai vu le mot bio. Et pareil, le mot bio, c'était pas du tout pour dire qu'il fallait favoriser le bio. C'est qu'il parlait des produits laitiers et disait les produits laitiers bio, c'est bon pour la santé. Bah ouais, ok, mais alors il n'y a pas que les produits laitiers. Et qu'est-ce qu'on fait pour le bio? Qu'est-ce qu'on fait pour... Enfin, et à aucun moment il n'est question de ça dans le truc. C'est de dire si vous êtes malade, c'est parce que vous n'avez pas mangé assez de fruits et de légumes. Et surtout, on s'en fout de ce que vous mangez comme fruits et légumes. Bah non, on s'en fout pas de ce que vous mangez comme fruits et légumes. Et en fait, c'est toujours individualiser la question. Alors que la question, elle est collective. Le problème, il est collectif. Et que les solutions, elles ne peuvent passer que par le collectif. À la fois dans la lutte, mais aussi dans les réponses qu'on apporte. Et ça, ça ne dit pas ça du tout. On regarde les posts de Gustave Roussy. Ils disent, si tu ne veux pas tomber malade, il faut manger 5 fruits et légumes par jour. Et sinon, c'est ta faute. Et puis, aller faire du sport, bien entendu.
0: Cette émission, est grâce aux radios Copen, passe un peu partout en France. si dans votre département, il n'y a pas encore d'antenne du collectif Cancer Colère, on fait qu'on a envie d'en monter un, est-ce qu'il faut aller sur le site de Cancer Colère, se signaler en disant « Bonjour, j'aimerais bien monter un collectif dans mon département ?»
1: C'est exactement ça. Soit on va sur le site de Cancer Colère et on écrit sur l'adresse générale en disant « Bah voilà, moi je suis à tel endroit, je ne sais pas trop. »
0: Et le site recense déjà tous les collectifs qui existent dans tous les départements.
1: Il y a une page où c'est écrit « Nos antennes ». Ça recense et réactualise régulièrement. Il y a des petits points rouges et quand on clique dessus, ça met le contact de chaque antenne. Et donc on peut soit se rapprocher de l'antenne la plus proche, parce que par exemple on peut être à Tours mais aller souvent à Poitiers et se dire bah tiens je vais rentrer en contact avec celle de Poitiers, ou écrire sur l'adresse générale. Et dans un cas comme dans l'autre, on va le recenser, mais il faut pas hésiter à écrire sur l'adresse générale de Cancer Colère, ça tombe pas dans le vide en fait. Il y a des gens derrière qui notent et puis qui disent bah tiens il y a tant de personnes dans le 37 qui m'ont contacté. Il suffit d'une personne qui à un moment va se dire j'ai un peu de temps, un peu la niaque, tiens comment je fais. Nous, on va pouvoir lui donner le nom de tous les autres camarades qui ont envie de faire quelque chose. Et en parallèle, bien sûr, on est disponible, les camarades des départements d'à côté ou membres d'équipe, pour être en soutien pour la structuration d'une antenne. On ne laisse pas les gens. Et puis, on a des outils. On a sorti d'ailleurs récemment des super outils en interne pour aider justement les antennes à se structurer.
0: Il y a des prérequis, enfin on n'a pas besoin d'être forcément scientifique ou malade. Ou,
1: Alors, le seul prérequis, c'est de partager l'envie de se battre pour le vivant et d'avoir une furieuse envie de vivre comme nous. C'est le seul prérequis, bien entendu. Non, en fait, les gens qui viennent en Cancer Colère, ils viennent de partout. Il y a des gens qui ont des prérequis scientifiques, il y en a, il y a des chercheurs, mais en fait, il y a des gens qui juste sont malades, il y a des gens qui ne sont pas malades, il y a des gens qui sont déjà des militants, d'autres, c'est la première fois de leur vie qu'ils font une manif. Il y a des gens qui sont plus à l'aise dans la lecture ou dans l'écriture, et puis d'autres qui sont plus à l'aise dans l'action. Il y a de tout, et on essaie de faire avec tout ça. Alors, c'est une grande aventure humaine, parce que justement, c'est tellement global, ça touche tellement de gens, que justement, ça mobilise vraiment des gens de tous horizons, et c'est super chouette. Alors c'est un peu sportif parfois de se dire wow, on est tellement tous différents, on vient tellement tous d'endroits différents, bah comment on va faire? Bah en fait on y arrive parce que chacun a quelque chose à apporter et c'est ça qui est chouette, voilà.
2: Et se compléter avec ses différences et ses compétences, ça s'appelle la composition, avec la conscience que tout le monde peut être utile dans une lutte. Comme on l'a vu par exemple au village de l'eau de Bassines, non merci, il y a besoin de gens pour les actions et aussi besoin de gens sur la base arrière. Vous pouvez retrouver ce reportage sur ce carnaval anti-duplomb sur notre site polymixetlavoixoff.com avant qu'on ne se retrouve très bientôt sur votre radio toujours libre préférée. Ce n'est qu'un combat, continuons le début, salut.

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0: Hey hey, salut à vous amis rockeuses, amis rockeurs, et soyez les bienvenus dans cette nouvelle édition de Rock à la Casbah, émission 925, que nous venons d'ouvrir avec le morceau Drifter, extrait de l'album Immer for Immer des Flying Moon in Space. Cet album est sorti au mois de mars de cette année sur le label Fuzz Club Records, et ce sera le disque vedette de cette émission pour laquelle nous sommes trois dans le studio. Je suis avec Raph et Olivier. Salut les gars.
1: Salut à tous.
2: Salut Jordan.
0: C'était beau ça. Ouais. On salue notre ami Julien qui n'est pas là aujourd'hui mais qui nous rejoindra la semaine prochaine. On retrouvera évidemment notre ami Bruno en milieu d'émission pour son habituelle chronique, et on va commencer avec notre tour de table. Alors on commence pas avec toi Olivier parce que c'est toi qui commencera l'émission, mais Raph, je me tourne vers toi.
1: Eh bien on va partir aux États-Unis, en Suisse et on restera en France.
0: Si tout se passe bien, on n'est jamais sûr si les derniers morceaux de cette émission vont avoir leur petite chance ou pas. Quant à moi, eh bien, je suis venue avec le disque vedette puisque je reviens du festival Fuzz Club à Eindhoven en Hollande et que j'ai découvert pas mal de groupes en live. C'était vraiment hyper bien, dont Flying Moon in Space. Et sinon, je suis venue avec un groupe montréalais pour ne pas changer mes petites habitudes. Et un groupe anglais aussi, toujours chez Fuzz Club Records. Mais on commence avec toi.
2: Ouais, je tiens à rassurer les auditeurs. Jordan nous est revenu en grande forme,
0: oui.
2: De Hollande.
0: Ah,
2: tout va bien, ça s'est bien passé. Quant à moi, on ira en France. On restera en France dans ma chronique. Et là, on va commencer par un petit détour par Hawaï. Alors, on en a déjà parlé de cet album. Je vais souvent à Hawaï. Et j'ai déjà passé un titre de cet album. En tout cas, c'était le single annonciateur de l'album. L'album est sorti le 27 février. C'est celui de Gus Engelhorn, un skater, surfeur, musicien canadien, mais qui vit actuellement à Hawaï.
0: C'est pas si loin du Canada, Hawaï. Hein,
2: oui, effectivement, mais il fait peut-être un peu meilleur quand même.
0: Ah bah c'est pas tout à fait la même latitude.
2: L'album s'appelle The Broken Balladeer et il continue toujours de chasser un petit peu ses démons. Il y a des araignées au plafond. Et là, il est en compagnie, ce que je ne savais pas du tout avant de me repencher sur cet album, il est en compagnie de Paul Leary. Alors je vais vous faire comme la dernière fois avec Peter Buck, est-ce que vous savez qui est Paul Leary ?
1: Non.
0: Qui est Paul Leary ?
2: Paul Leary, c'était l'ancien chanteur des déjantés Bottle Surfers.
0: Ah oui.
2: Vous connaissez peut-être ce groupe. Alors, il est à la production.
0: Non, très classe.
2: Les Bottle Surfers. Il est à la production. Il avait déjà produit et enregistré notamment Daniel Johnston. Et il y a quand même des similarités avec Gus Engelhorn. Il joue de la basse, un peu de guitare, et puis il a réalisé la pochette, qui n'est pas très, très, très belle, mais comme celle des Bottle Surfers. Je vais faire court parce que le morceau risque d'être encore plus court que ce que je suis en train de dire là. Le titre s'appelle How Many, il y a un côté très Pixies parce qu'il y a toujours cette influence chez lui. Il y a un côté Ezra Furman aussi, et puis un sous-son de psychédélisme de l'école anglaise de Canterbury. Et c'est un album qui malheureusement n'a pas été édité sur un label, c'est une autoproduction, c'est pour ça que je tenais à le repasser aujourd'hui. 300 exemplaires, autant vous dire que c'est déjà épuisé. Gus Engelhorn, How Many.

0: Upchuck dans Rock à la Casbah.
1: Upchuck, le groupe d'Atlanta qui vient de sortir ce nouveau single Last Breath. Ça sort chez Domino Recording. C'est pour annoncer la signature sur le label. Ça va donc annoncer un troisième album pour dans quelques temps, quoi. Je vous rappelle que le précédent disque avait été produit par Toy Seagull. Voilà. C'est pas un groupe que j'écoute régulièrement, mais ça m'a fait plaisir de réentendre ça. Voilà. Si je te dis qu'ils sont quand même adoubé un peu par Henry Rollins, ça doit pas trop vous étonner.
2: Ah bah non, tu m'étonnes.
0: On enchaîne avec un groupe montréalais, Suns, que l'on connaît et que l'on passe régulièrement dans cette émission. Et là, sans crier gare, hop, comme ça, il débarque avec un nouvel album, Suns and Kelman Duran. Donc c'est un, je pense que c'est un pote à eux, hein. C'est un artiste visuel qui est aussi producteur de musique, compositeur. Ils ont passé quelques mois dans le froid québécois en fin de l'année 2025 pour composer ce morceau, cet album pardon, fait de 8 morceaux qui souvent en fait sont partis d'improvisation. Donc voilà, c'est quand même pas mal d'aller se passer
2: toujours, hein.
0: Ah bah je sais pas, écoute, en tout cas là, le morceau qu'on va écouter, on reconnaît quand même bien Suns. Vous me direz si vous arrivez à découvrir quelle est la patte de Kelman Duran, mais en tout cas ça c'est vraiment un morceau qui ressemble beaucoup à ce qu'ils ont l'habitude de faire. Et bah, moi je trouve ça chouette de partager de la musique, de se dire bon bah voilà, on va passer des mois quand t'as la possibilité de faire ça, tu passes des mois dans un chalet, ils appellent ça comme ça les Québécois, et puis bah, t'enregistres de la musique comme a pu le faire notre ami, son nom m'échappe, moi je vous le dirai après, j'ai la magnifique pochette de cet album dans la tête, elle était partie pendant le confinement,
2: est-ce que tu peux nous la dessiner quand même.
0: C'est sa grand-mère qui l'a dessinée, je vais vous le dire après. On écoute Despairing Angel de Suns and Kelman Duran.

0: bien Destroying Angel.
1: On reconnaît bien Sun, hein,
0: Ah,
1: le petit côté un peu brutiste là sur la fin.
0: Sun, attention. Et je voulais juste dire que je parlais de Adrienne Lenker, la chanteuse de Big Sif, qui a enregistré un album pendant le confinement.
2: Oui, dans un chalet, mais ça n'a strictement rien à voir avec
0: absolument
2: ça.
0: Absolument rien à voir. Mais c'était sur... C'était sur le concept.
2: Ouais. Elle était seule, là, ils sont 12
0: oui,
2: avec Kelman machin, on ne sait pas ce qu'il fait.
0: Bah si.
1: T'as pas senti le solo là, tout à l'heure?
2: Mais c'est pas le gars qui chante, non? Là, c'est vraiment
0: non, c'est
2: le
0: chanteur de Sun, oui, Ben Chemi.
2: Mais je trouvais qu'il y avait les mêmes effets de voix que sur certains Laurent Voulzy.
0: Ah, bah écoute, hein, chacun ses références.
1: Allez, on va continuer avec un groupe parisien qui a sorti en fin d'année 2025 son premier EP, 6 titres. C'est Défaite.
2: Défaite. Défaite.
1: Défaite. Bon, Défaite.
2: Deux accents sur les E.
0: Eh oui, ils l'ont pas mis pour rien.
2: Mais oui,
1: c'est pas
2: Défaite.
1: Mais quelqu'un a écrit cette playlist sans mettre les accents. On a voulu mettre les majuscules.
2: Et quelqu'un t'a fait choisir ce titre aussi sans que tu le connaisses avant.
0: D'ailleurs, il l'avait conseillé à quelqu'un d'autre.
1: Hein, en tout cas, c'était un vrai coup de cœur quand je l'ai entendu. Et j'ai tout de suite eu envie de le partager avec vous, chers auditrices, chers auditeurs. Défaite vient de sortir son premier 6 titres sur les labels ici d'ailleurs, et ça sera distribué par l'autre distribution. Et Alterka. Le titre s'appelle We Love Each Other So Much That We Won't Belong to Any Species Anymore.
2: Moi, je le dédicace à l'ami JP Béraud, qui est l'attaché de presse de ce groupe.
0: Mais nous aussi.
2: Qu'on adore. Gros bisous, mon JP.
1: Allez, bisous. Bisous, JP. Mais non, en plus, on l'adore, JP.
0: Défaite.

0: Eh bien, on retrouve notre cher Bruno dans cette émission Rock à la Casbah. Salut Bruno.
1: Salut à tous.
0: Eh bien, tu as beau être en vacances, eh bien, tu continues à faire cette chronique. Quelle assiduité, oui. C'est bravo, bravo, bravo.
1: Mais oui, c'est bien, je suis en croisade sur ce genre de choses.
0: On va commencer avec les Stepmother dans cette chronique.
1: Oui, nouveau groupe australien, nouveau pas tant que ça, c'est comme leur deuxième album, et ça fait partie de ce lot australien, voilà, qu'on prend régulièrement comme un tsunami tous les mois, ou tous les 15 jours, ou tous les deux. Il y a un disque qui met une claque énorme. Et là, Stepmother, il y avait déjà eu un petit écho lors de leur premier album, j'avais pas pu le récupérer, ce qui était vraiment très dur à trouver, et était soldé out assez rapidement, et donc le nouveau vient de sortir chez Legless. Legless, c'est le label australien qui sort aussi des Steve Richards, par exemple, et c'est une grosse, grosse claque. L'album s'appelle Absurdus Manifestus. Il faut imaginer un genre de cosmic psychose croisé avec Split System, avec un petit côté un peu boogie des fois à la ACDC, et c'est absolument incroyable. Je pense que c'est le gros gros carton, ça a déjà bien fait trembler les murs, on en a passé quelques caisses. Donc c'est le groupe, c'est Stepmother, c'est leur deuxième album. On va écouter le morceau qui s'appelle What's New.

0: Et après ce titre des Stepmother, on va pouvoir découvrir Big Martins.
1: Oui, Big Martins, donc ça c'est une des nouveautés Dangerous Skylab. On va avoir beaucoup de production cette année. Je pense qu'on va être, on va largement dépasser la base de la douzaine, j'imagine, à peu près. L'album s'appelle Record Addict et Big Martins, c'est leur premier album. On peut juste le tracer un peu d'historique. C'est le groupe de Vincent Bassou, aussi connu sous le nom Little Vince, qui était le guitariste, le dernier guitariste des Gris Gris, qui est un guitariste absolument incroyable. Et c'est quelqu'un qui a toujours été très branché par les Fifties, par cette mythologie US, allez, on va dire 48-58, à démarrer par Louis Jordan, le jazz, et en finissant jusqu'au rock'n'roll, à Chuck Berry, et toutes ces choses-là. Donc c'est un album qui est vraiment super bien, qui était déjà sorti en CD, et en fait, il y a eu une petite union des forces entre Skylab, entre Beast Records et puis aussi le Roxy, CBGB Giant, Silent Club, pour matérialiser ce disque en vinyle. Le disque s'appelle donc Record Addict. Et on va écouter le morceau du même nom, qu'on a l'impression qui a été enregistré à la Nouvelle-Orléans en 62. Donc c'est une belle coproduction, c'est les Big Martins, et ça s'est sorti ce mois-ci. 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

0: Et voilà, ça danse le Madison dans cette émission Gala Casbah. Merci Bruno, le morceau de Big Martin. Allez, on arrive au disque vedette dans ce numéro 925 de Rock à la Casbah.
1: Oui. Vous écoutez bien Rock à la Casbah. Contre toute attente, ça suffit. Stop. Arrêtez-vous. Passons au disque vedette. Parlons de choses sérieuses. Flying Moon in Space, un groupe de Leipzig.
2: En Allemagne de l'Est. Hein, c'était la deuxième grande ville de RDA. Hein, okay. Il y avait Berlin et Leipzig.
1: En tout cas, ce groupe vient de Leipzig. Le chanteur, par contre, lui, n'est pas allemand. Il est américain. C'est pour ça, sûrement, qu'il chante aussi bien. Ah, écoute, personne n'est parfait. Que veux-tu ? C'est vrai qu'en ce moment, c'est quand même pas très fréquentable d'être américain. On est d'accord. Mais bon, que veux-tu ? Tout le monde n'est pas du mauvais côté de l'Amérique non plus. Hein, disons cela. Flying Moon in Space, je les ai découverts, donc comme je vous le disais en début d'émission, à Eindhoven, j'étais sur le festival Fuzz Club Records.
2: Ça raconte.
1: Non, ça va, juste je vous le dis, c'est vous qui me l'a raconté.
2: Mais sauf que tu peux pas tout raconter à l'antenne ce que tu nous as expliqué.
1: Ah bah non, parce que là, ce qui se passe en Hollande reste en Hollande.
0: Parce que tes enfants t'écoutent.
1: Je n'ai pas d'enfants. En tout cas, ce festival est vraiment super, je remercie encore Mathieu de m'avoir permis de faire des DJ sets, puisque c'est pour ça que j'y suis allée. Et j'ai découvert en live donc Flying Moon in Space et puis d'autres groupes que je ne connaissais pas. En tout cas, ça a été des vraies claques musicales. Leur album Immer est sorti fin février sur le label Fuzz Club. C'est un groupe qui est connu pour ses improvisations et surtout pour ses improvisations en live. Alors effectivement,
2: ça doit vraiment être chouette. Ouais.
1: Ah ouais, c'est vraiment tous les groupes ne sont pas aussi productifs et créatifs en live, mais eux, c'est vrai qu'on les regardait, on se disait mais c'est pas possible en fait. Chacun avait l'air d'être vraiment dans sa petite bulle à faire ses trucs et à la fois ils étaient quand même tous ensemble avec vraiment une énergie complètement folle. Le chanteur, il joue beaucoup avec sa voix, il passe d'une sonorité à l'autre, des basses aux aigus. Enfin voilà, il y a quand même 4 guitares sur scène, le batteur et un mec avec aussi des claviers. C'était une dinguerie.
2: Alors nous, on ne connaissait pas avec Raph quand il nous a proposé ça tout à l'heure sur notre groupe pour préparer l'émission, groupe WhatsApp, on va dire. Et on a écouté. Moi, je m'attendais déjà à ce que ça soit un chanteur en allemand. J'étais un petit peu déçu, mais je ne savais pas que le chanteur était américain. Donc je trouvais qu'il y avait quand même une bonne présence vocale. Ouais. Et j'ai beaucoup aimé la variété qu'il y a, c'est-à-dire qu'il y a un côté très krautrock, motorique, qui bastonne, et des ruptures à certains moments avec une grande amplitude d'espace. En fait, on sent que c'est un gros travail de studio, des compositions aussi, parce que souvent moi c'est ce qui me déplaît dans ce genre de musique, où il n'y a pas de chanson, il n'y a pas de refrain, il y a juste une ambiance. Là, il y a une ambiance sonore, il y a une texture, et il y a surtout des compositions. Et effectivement, le chanteur, je pensais que c'était une fille au départ aussi,
1: mais il y a une belle
2: amplitude vocale. Et Immer für Immer, j'ai beaucoup aimé ce titre d'album, ça veut dire toujours pour toujours.
1: C'est hyper beau, c'est
2: très beau, il y a une poésie. Et c'est difficile, il y a plein d'influences. Moi, j'ai trouvé du Manchester des années 80-90, j'ai trouvé du Kraftwerk, bien évidemment.
1: Et l'électro est vraiment apporte quelque chose de.
2: Et des plans presque métal aussi.
1: Il chante par moments avec une voix, une espèce de voix hyper aiguë, comme ça peut exister parfois un peu dans le métal, c'est assez drôle. Mais en tout cas, en live, on a dansé, mais comme des fous, sur leur musique, et c'était vraiment jouissif. On va écouter, je vous propose deux morceaux, Again, Again et Barbarian. Et Barbarian, c'est le morceau qui ouvre l'album, mais on commence par Again, Again.

0: Barbarian de Flying Moon in Space, extrait de leur album Hymer for Hymer, sorti sur le First Club Records.
1: Excellente fin, là, très beau, le choral, hein. C'est magnifique.
0: Non, mais c'est vraiment... j'adore cet album, j'adore ce groupe.
1: On va les faire venir à Valence, vous allez voir.
0: Ah bah avec plaisir. On enchaîne avec notre chronique. Attention.

0: Nous avions bien aimé le premier essai de Pop Crimes en 2023. Voici que le groupe parisien remet le couvert avec Bright Lights chez All In Banana et les disques du paradis. Riff, mélodie pop, power energy sont toujours ses plus beaux atouts. Pop Crimes continue son chemin sur les traces des Posses, de Wedding Present ou de Pavement. Si l'indie pop était une religion, il ne fait cependant aucun doute que les orthodoxes, fanatiques, extrémistes crieraient au blasphème à cause d'une prononciation très française de la langue anglaise. Suivez mon regard, hein, Raph, tu vas trouver quelqu'un qui est assez proche de toi.
1: C'était gratuit, ça.
0: Pour les personnes ouvertes à toutes
2: Moi, je déteste les chanteurs français qui chantent aussi bien que moi. Hein, tu sais,
0: Mais tu vas voir.
2: Je suis jaloux à chaque fois.
0: Pour les personnes ouvertes à toutes les propositions musicales comme nous, cette très réjouissante particularité en devient une singularité qui permettra de distinguer ce groupe dans la masse, Pop Crimes.

0: Pop Crimes, verdict. Verdict.
1: Ben, oui, super. Bah effectivement, il a un petit accent français. C'est vrai que j'aimerais en fait que ils essayent de faire un effort pour essayer de chanter en français parce que ça pourrait être super bien.
0: Mais effectivement, mélodiquement, ça je suis ne d'accord. Sera plus la même chose. Les, oui. Dogs, les Dogs, Dominique Laboubet n'avait pas un très bon accent, ouais. Accent anglais, mais des mélodies imparables.
1: Et oui, c'est
0: et
1: pas très grave.
0: Ils se sont essayés en français, c'était pas du tout la même chose.
1: Non, mais c'était très bien, Pop Crimes.
0: On va passer à un groupe français, mais avec un chanteur anglais. Les fidèles auditeurs de la case.
1: Ils ont trouvé la solution.
0: Ouais, les fidèles auditeurs et auditrices de la Casbah le savent. Nous aimons le chanteur anglais Lewis Evans, rappelle-moi. Ses albums solo sont précieux, incarnés et mélodiquement solides. Le voilà de retour, mais pas seul, puisqu'il est ici et maintenant en compagnie de son premier groupe qui avait été mis en stand-by il y a de cela 10 ans. Les Lanskys viennent de publier un nouvel album, War Machine, sur le label ZRP. Il y a un article, vous irez voir sur le Casbah Webzine, j'en ai déjà parlé l'autre fois, mais je le redis, de notre correspondant parisien Pell Session, qui était à la release party en mars, beaucoup plus rythmique et percussive. On remarque une belle osmose basse-batterie. L'approche de groupe n'en néglige pas pour autant la délicatesse et les mélodies, chœurs et lignes de chant sont impeccables. Outre la pochette volontairement repoussante, c'est une espèce d'attaque de poulpe géant, vous irez voir là aussi, Jordan, je pense que tu vas crier. Si on peut trouver un bémol, un petit ou un grand, on verra, il tient au fait que les guitares sont parfois trop musclées et trop propres, à mon goût, ambiance basic fit parfois sur certains riffs, envahissant glissé de médiator sur les cordes, je pensais que ce plan éculé avait disparu des studios, et finition avec un solo obligatoire. À quoi bon parfois aussi vouloir, par exemple, se prendre pour Oasis sur le

0: Solanskis et le morceau Torn.
1: Torn.
0: Ouais.
1: Je sais pas.
0: Moi, c'était sympa. Autoroute un peu.
1: Ouais, carrément. Ouais. C'est le titre qui est un peu détonnant par rapport au reste. C'est le titre que je préfère.
0: Ok, bon.
1: Lansky, vous vous souvenez d'une série qui s'appelait David Lansky peut-être ?
0: Non.
1: Avec Johnny Hallyday.
0: Avec Johnny Hallyday.
1: Ouais, qui jouait le rôle d'un flic, j'y pense maintenant.
0: Oh,
1: et je me suis toujours demandé si ce groupe tirait son nom de David Lansky.
0: La question est posée. Mm. Si quelqu'un a la réponse, vous pouvez nous l'envoyer sur notre Insta.
1: Fait,
0: non, sur la Insta, Casbah Records, je crois. Non, Rock à la Casbah. On enchaîne avec The Heavenly Bodes. C'est sorti tout fraîchement aujourd'hui sur Fuzz Club Records. On reste dans la thématique Fuzz Club. Le morceau s'appelle The Grown Evils.
1: Alors ça, c'est du batave. Hein. C'est du hollandais, c'est pas de l'allemand. Ça.
0: Mais pourtant, c'est des anglais, d'après ce que je comprends, parce qu'ils ont enregistré ça
1: en
0: real to real, je ne sais pas ce que c'est. En tout cas, c'était dans la chambre d'un ami.
1: C'est une bande magnétique. Hein.
0: Oui, ouais, mais voilà. Bon. Mais bon, ils ont dû enregistrer sur une bande magnétique dans la chambre d'un pote. Bon, c'est très lo-fi. En tout cas, l'album a l'air d'être annoncé comme ça. C'est assez étonnant, en fait, de la part du Fuzz Club, de sortir cet album, ce groupe qui est quand même très garage, qui sont quand même beaucoup plus dans du psyché, la fuzz ou enfin voilà, un peu de l'électro.
1: On est presque à la limite du rockab, hein, ce qu'on va écouter là.
0: Ah oui, non, c'est vraiment très rock garage, quoi. Bon, donc on va écouter ce morceau de Grown Evils.
1: Bien.
0: Écoute, hein. Bon, The Heavenly Bodes.

0: ce Heavenly Bode. Bon, il y a quand même de la fuzz. Hein.
1: Ouais, la voix
2: la est sous-mixée.
1: Mais elle est sous-mixée, elle est qu'au début.
0: C'est sûrement
1: en fait.
0: Un choix.
2: Non, il est tout long quasiment.
0: Bon, bon, en tout cas, il y a une super énergie, hein, The Heavenly Boat, à
1: bien,
0: suivre.
1: Ouais.
0: Ouais,
1: comme quoi, on peut faire des vieilleries.
0: Ah oui, bah, et réussir.
1: Et réussir, hein. Suivez mon regard.
0: Ah, voilà, si vous avez écouté le milieu de l'émission. On arrive à la fin. On arrive à la fin de cette émission Rock à la Casbah 925. Vous pouvez nous retrouver en podcast sur notre site casbah-records.com. Il y a des trucs en ce moment.
1: Que dalle.
0: Bon, si vous sentez
2: écouter,
0: une âme d'écrivain, d'écrivaine, proposez-nous des articles. En tout cas, il y a les podcasts de nos émissions. Je vous rappelle que cette émission est réalisée en direct et enregistrée dans le studio de Radio Méga à Valence dans la Drôme et qu'on est multi-rediffusée sur tout un tas de radios que l'on salue et que l'on remercie. On se retrouve la semaine prochaine évidemment pour une nouvelle émission. On se quitte, vous entendez avec Flying Moon in Space. Leur album est sorti fin février de cette année sur le label Fuzz Club. Il s'appelle Immer for Immer et on se quitte avec le morceau We Come in Peace. 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

0: Bonjour et bienvenue. Bonsoir, pardon, pas bonjour, parce que le soir, il est tombé depuis, je sais pas, c'est 18h, je crois, quoi, à partir de 18h, je crois qu'on dit bonsoir. Bon, bref, on s'en fout.
1: Bah, c'est tombé depuis 2 secondes, alors. Hein.
0: Bon, bah voilà.
1: Bah ouais, bah ouais, bravo. Alors, le prix du gasoil, 2,60, plein de la voiture, 55 litres, égale 143 €. Je pars sans payer, je récolte une audience au tribunal, amende 80 €, résultat.
0: Bénéfice.
1: Voilà, à tout là.
0: Écoute, tu fais des économies.
1: Yes, yes.
0: Bon plan à savoir. Donc bonsoir et bienvenue au Q de
1: l'église.
0: Merci Antoine. Merci.
1: Ouais, t'as vu. Je reviens exactement du lieu-dit où je leur ai demandé si on pouvait les appeler. Ils m'ont fait ouais, d'accord, tu peux nous appeler. On verra si on arrive à répondre ou pas quoi.
0: Eh bah, ben très bien. Sachant que je sais pas très très bien comment on fait pour appeler.
1: Bon, mais sinon les gens, vous pouvez nous appeler
0: au...
1: Est-ce que tu as un téléphone à côté de toi ?
0: J'ai un téléphone au-dessus de moi.
1: Ouais, donc est-ce que je peux le dire ? 05
0: 65 49 29 94. Alors, ce soir, dans le studio, on a... C'est pas celui-là, Léo. Mais t'étais pas loin.
2: Alors, on a une théière.
0: On a une théière ce soir.
1: Alors, en fait, c'est sur l'arche de Noé. Il y a tous les animaux et il y a une licorne qui rencontre une autre licorne. Et en fait, la licorne, il fait « Salut, ça te dirait pas qu'on repeuple le monde de licornes après ce massacre ?» Et moi, au passage, je m'appelle Grégory. Et toi ? Et l'autre, il lui fait « Bah, moi, c'est Paul.
0: » Merci. Donc, voilà, vous avez reconnu l'humour et la voix de Antoine.
1: Perspicacité oblige.
0: Perspicacité oblige. À côté de moi, pour m'aider à la technique, nous avons...
3: Sam, bonsoir.
1: Bonsoir, Sam.
0: Qui a fait un appel la dernière fois pour avoir des animatrices, des chroniqueuses qui pourraient venir. Donc, n'hésitez pas à venir à la radio Saint-Eph.
1: Au lieu-dit, ils cherchent aussi des bénévoles.
0: Et au lieu-dit, ils recherchent des bénévoles. Donc, ouais. Voilà. Des chroniqueuses et chroniqueuses, bon bref, à la radio et des bénévoles au lieu dit. Ensuite, nous avons quelqu'un qui est le roi des platines, j'ai envie de dire, de savoir comment ça va ici, moi j'ai trois fonds. C'est...
4: Ouais. Tu m'as là.
1: C'est Léon.
4: Tu m'entends là ? Est-ce que tu m'entends ?
0: Tu l'as allumé le micro au moins ?
4: M'entends-tu ? Ouais, ouais.
1: Léo.
4: Moi je m'entends, tu m'entends toi ?
0: Bah prends le micro qui est derrière toi. Ce sera
4: plus vas-y, simple.
0: Léo ?
4: Oui.
0: Léo, prends le micro derrière.
5: Bon, salut la famille.
0: Donc nous avons Léo, voilà, qui va nous faire un petit mix ce soir. Donc on va le laisser
1: en raison d'une bonne
4: verra, ça sera la surprise. Ça sera
0: on
4: la
0: va
4: surprise.
0: Laisser une demi-heure, entre 20 et 30 minutes c'est à peu pas, près, faire un peu de son. Donc on commence, on met un peu de musique et après j'enchaînerai sur ma chronique.
1: Ok.
0: Ça marche ? Allez.

0: Et là, tu dois voir ma voix. Là, tu as ma voix avec, non? Là, tu m'entends pas ou quoi? Tu m'entends? Tu m'entends ou pas? T'as pas ma voix.
1: No way.
2: No way, t'as pas ma voix.
1: Attends, t'as pas ma voix, t'es sûr que t'as pas ma voix là?

0: Et voilà, c'était. Si des gens connaissent, qui connaît ? Personne n'a reconnu ?
1: Non.
0: C'était Radiohead.
1: Ouah !
0: A Wolf at the
1: c'était
0: Door.
1: C'était au moins 99 celui-là.
0: Ouais, 77 je dirais même. Non, j'en sais rien, mais c'est une musique que j'aime beaucoup. Moi, j'aime bien Radiohead. Bon, bref, voilà, c'était chouette.
1: Ok, pardon.
0: On va attaquer la chronique. La nôtre.
1: La vôtre.
0: La nôtre. À la nôtre.
1: À la votre santé.
0: Allez. C'est parti. Introduction. Introduction faite par Sam.
2: Wouhou. Ô ventre souverain, empereur silencieux de nos volontés prétendument libres. Il est une vérité que les sages murmurent entre deux bouchées et que les philosophes, la bouche pleine, s'efforcent d'ignorer. L'homme ne pense pas, il digère. Voyez ce fier bipède qui se targue de raison et de vertu. Le matin, il jure fidélité à la tempérance. À midi, il trahit pour une sauce bien liée. Le soir, il abdique devant un fromage odorant comme une vérité trop longtemps cachée. Ainsi va la constance humaine. Elles font plus vite qu'un beurre au soleil des appétits. Car enfin, qu'est-ce que la liberté face à une miche encore tiède? Une illusion sèche. Qu'est-ce que la dignité face à un ragoût qui chante? Une plaisanterie mal assaisonnée. L'homme, ce grand parleur, devient court de discours lorsque son estomac élève la voix. Et quelle voix, ni rhétorique, ni logique, n'y résiste. C'est un tambour primitif, une cloche intérieure qui sonne l'angélus du déjeuner. Il y a dans chaque individu un tribunal invisible où le juge est ventru et le verdict toujours le même à table. Peu importe les résolutions héroïques, les jeûnes proclamés avec solennité, les promesses de frugalité faites entre deux excès. Tout s'effondre dès que l'odeur d'un mets s'insinue, perfide, dans les narines. L'âme capitule, le corps jubile, et la raison demande du pain pour accompagner. Et que dire de ces austères qui prétendent dominer leur faim? Pauvres illusionnistes, ils ne font que déplacer leur soumission. À défaut de manger, ils pensent à manger. À défaut de festoyer, ils rêvent de festin. Leur abstinence n'est qu'un banquet différé, une orgie en imagination où les plats sont plus gras encore, car exempt de conséquences. Ainsi, l'homme est un animal gastrique déguisé en philosophe. Il construit des systèmes élaborés, des morales, disserte sur l'infini, mais tout cela entre deux repas. Ô comédie admirable, le penseur qui médite sur l'éternité le fait en surveillant l'heure du dîner. Faut-il s'en lamenter? Point du tout, car dans cette servitude réside une joyeuse égalité. Le roi comme le mendiant plie le genou devant la soupe fumante. Le savant comme l'ignorant salive à l'unisson. La nourriture est la grande niveleuse, la démocratie des instincts. Alors, mangeons, buvons et rions de notre prétendue grandeur. Non point comme des esclaves honteux, mais comme des captifs consentants, célébrant leur chaîne avec allégresse. Car si nous sommes soumis, autant l'être avec panache et une bonne sauce.
1: Allez, n'est-ce pas ?
0: Merci Sam. Sacrée introduction, en fait elle était super longue. Oui. C'était quasiment une chronique. C'était plus qu'une introduction, c'était une dissertation.
1: J'ai en verre,
0: merci aussi Antoine. Alors on aime croire que manger est un acte simple, instinctif, naturel, presque innocent. Pourtant c'est probablement l'un des liens les plus puissants et les plus sous-estimés entre l'individu et le pouvoir. La nourriture n'est pas qu'un besoin biologique, c'est une dépendance organisée. On ne négocie pas avec la faim. Elle revient plusieurs fois par jour, implacable, et impose son rythme à nos vies. Là où d'autres formes de contrôle exigent persuasion ou violence, celle-ci est intégrée au corps lui-même. C'est une chaîne invisible, mais quotidienne. Depuis longtemps, les structures du pouvoir ont compris qu'on ne dirige pas seulement des idées ou des territoires, mais des estomacs. Contrôler l'accès à la nourriture, son prix, sa qualité, sa distribution, c'est influencer directement la stabilité d'une population. Quand le pain augmente, la tension monte. Quand il manque, La colère déborde. Et quand il est abondant mais appauvri, c'est une autre forme de docilité qui s'installe, un peuple nourri mais affaibli. Il ne s'agit pas forcément d'un complot froid et centralisé, mais d'un système qui s'est perfectionné avec le temps. Industrialisation, standardisation, transformation massive. La nourriture devient produit, puis outil. Plus elle est accessible, plus elle est pratique. Plus elle s'inscrit dans nos routines et moins on la questionne. On ne se voit plus le levier, seulement l'assiette. Le paradoxe est cruel. Ce qui nous maintient en vie est aussi ce qui peut nous rendre vulnérables. La dépendance alimentaire n'est pas juste une faiblesse individuelle. Non, c'est une condition universelle. Mais elle ouvre une porte. Et toute porte peut être utilisée. Finalement, la vraie question n'est pas de savoir si la nourriture influence les peuples. Non, c'est évident. Mais à quel point on accepte de rester inconscient de ce lien ? Parce que tant que manger reste un automatisme, il peut rester un moyen de contrôle discret. Et ce qui est discret est souvent ce qui dure le plus longtemps. En fait, la dernière fois, je suis tombé sur une philosophe qui parlait de la nourriture et le lien qu'on a face à la nourriture et le... tu se marres. Non, mais c'était passionnant parce que du coup, en fait, on est soumis de cet instinct qui est naturel. Ils sont dissipés, les jeunes, là-bas. Ils sont dissipés, les jeunes. La... Oui, ils ont faim.
1: Mais nous, on n'a pas à manger, c'est pas pareil. Manger liquide, ça veut dire quelque chose.
0: Ah bah, chez moi, une bière égale un steak, hein, c'est ce qu'on dit. Et du coup, bref, la faim, j'en étais où ?
1: Justifie les moyens.
0: Voilà, vous me perturbez les deux ozos là.
1: Carottes râpées.
0: Non, mais que c'était vachement influencé, que le du coup les gouvernements et les pouvoirs institués mis en place sont. Tu sors, Léo.
1: T'es collé. Influençable dans tes carottes.
0: Utilise vachement cette soumission pour nous mettre par terre, quoi. En gros. Voilà, bon, petite musique, et après on passe à autre chose.
1: Ouais.
0: Merci.

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0: Waouh ! Mais quelle musique ! C'était fantastique !
1: J'ai kiffé, ouais.
0: C'était Radio Saint-Afrique ! Bon, bref, c'était facile.
1: Ultra Robertine sur Radio Saint-Af ?
0: Ultra moderne.
1: Ah,
0: ultra moderne, ouais. Ultra moderne, si je suis bien que si j'ai bu. Bref. Du coup, maintenant, ça va être à... Non, c'est Antoine, en fait.
1: Ah, ça m'a tué un ongle. Bon, bref.
0: Attends, je mets une petite virgule parce que j'ai pas mis de virgule encore. Non, celle-là, elle est pas terrible. Je vais mettre une autre virgule parce que celle-là, j'ai pas trop aimé. Je vais mettre celle-là. C'est pas terrible non plus. Je peux en mettre une dernière et après tu commences ?
1: Ouais, comment ça s'appelait le clip disco que je t'ai filé tout à l'heure par message?
0: Attends.
1: C'était cool ça.
2: Ouvre un livre.
0: Bon, bref.
1: Bon, salut les kids.
0: Ouais, bah salut les kids, mais je vais pas trouver ton générique, c'est pour ça on raconte des trucs, on te présente. Ça s'appelle Sotiri Métrosexuel.
1: Ouais, bon, mais en attendant, tu regarderas les rapports de sexologie, être métrosexuel, c'est vraiment stupide. Mais bon, j'ai déjà vécu ce genre de situation, donc bon, ouais, forcément, je suis passé à autre chose après, quoi, tu vois.
0: Très bien.
1: Déjà il est 19h19 à l'antenne de Radio Saint-Af, et vous écoutez l'émission Libre Antenne de votre radio associative locale qui s'appelle Au cul de l'église.
0: Au cul de l'église, sur Radio Saint-Afrique, qu'on peut retrouver au... moi, je connais pas 96, les antennes.
3: 96.7 à Saint-Afrique et 100.6 à Millau. Hey.
0: Et à Camarès
1: 92.8 et...
0: À Belmont.
3: Ils sont à l'ouest à Camarès.
1: 98.2 et à Camarès et 99.9 à Belmont.
0: Ok, 92.7 à Camarès et 99.9 à Belmont. 100.6 à Millau. Bref, et si vous voulez passer un coup de fil, c'est le 05 65 49 29 94. 05
1: Est-ce que tu sais décrocher
0: 29 94.
3: Si vous voulez les engueuler, tout ça, enfin voilà. C'est
0: en fait, si quelqu'un appelle, ça m'entraînera pour, pour faire le téléphone. Donc, ça, ce sera pas trop mal. Allez, Antoine.
1: Et tandis que le patron ausculte la bouteille d'anisette en bas, pour vous, doux rêveurs, doux rêveuses de la Villotte, le ciel est parcouru de lumières irréelles. Le lointain disparaît de l'horizon et une douce grisaille peigne l'ail de la maison de votre camarade qui habite près du Puech. Lui, elle aussi, dissimulée dans une ouate inaccessible. Virgule. Ouais, c'est tout, j'ai dit. C'est tout dit. J'ai gratté un vélo. Tu te sens encore appuyé sur les pédales, le nez dans la douceur printanière et les yeux qui suivent la route, ça fait de l'air pour les cheveux. Et tu vas au moins 4 ou 5 fois plus vite qu'à pied. Et ce n'est pas tout. Tu oscilles dans le ronronnement des tétines sur la chaussée asphaltée. Les fleurs de colza imprègnent encore la mémoire du vivant. Jaune, vert et rouge autour de la chaleur absorbée par le vent, découpé dans la respiration bleue et grise sombre parfois ourlée de doute. L'association Polisson cherche des baltringues pour monter les deux chapiteaux du week-end prochain. Rendez-vous le 8 mai à Vabre-l'Abbaye, messieurs, dames. Allez signer la pétition contre la loi 1133. C'est un texte schizophrène et paranoïaque visant à l'interdiction des fêtes underground.
3: Yeah, boy. Eh oui, oui, on en a perdu un là, alors. Je vous fais une petite plaidoirie en faveur de la free party, car à la limite de l'heure de oui, le retour des lois.
0: Pardon, j'étais allé dehors. Ouais, okay. Je te mets.
1: Rocco Glavio.
0: C'est exactement ce que j'allais te mettre.
1: Yes, anarchie, baby.

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1: Alors, commençons en entrant dans le vif du sujet, entre guillemets, sans le raccourci Google Maps d'où le kilomètre, le Midi Libre de ce jour titre dans sa page Occitanie, une influenceuse de Perpignan se fait utiliser son image qu'elle utilise pour faire son commerce par une intelligence artificielle. Et la page devant, là, de l'autre côté, drone, intelligence artificielle, les grands moyens contre les rêves. Caractérisation de délit trompeuse, entrave à la liberté de circuler, imposée par une bande mou de psycho-pseudo-gauchistes, vrai problème de collaboration droitière et atteinte aux libertés des particuliers. Prise de pouvoir, réprobatrice, validité sacrifiée dans le nihilisme, traitement médicamenteux imposé à la milice, benzo-aripipradiazéprazole, dans ta tronche de gros cochon, nous sommes tous immunisés. Alors, Vengeance, vous repassez en petit plateau pour rentrer la frimousse dans l'oxygène qui s'assombrit, céleste et secret de la Terre en même temps. Nous sommes très loin d'être des cas isolés. La psychiatrie devrait gagner contre cet obscurantisme colonisateur. Ce ne serait pas un vieux singe que l'on apprendrait à faire la grimace. La Macronie, Brigitte Macron, se prend dans la gueule l'irrespect endémique du pouvoir pour les impotents et les vieux. Le pouvoir, cette bête idiote qui croit tenir les forces du mal et du bien, quel mensonge! Sarkozy se fait bien empapaouter pour le compte d'Abdallah. 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Un petit morceau de rock'n'roll, s'il te plaît.
2: Oui, bien sûr. Et juste avant, t'as pas désannoncé, c'était
1: Rocco Glavio, Anarchie.
2: Merci.

0: Ultra moule. Les vulves assassines. C'était les vulves assassines, la chanson Les champignons.
1: Mais, merci. Ouais, non, mais c'était. Ouais, ouais, le mélange ultra moderne et vulves assassines. Ultra moule. J'adore.
0: C'est l'histoire d'une petite femme qui avait un vélo et une bouteille de rouge. Elle est fière et jamais ne chute. Ni la femme, ni la bouteille de rouge. Alors le vélo tient. Certains animent une force gyroscopique dans leur conscience. Des heures à se délecter de ces arbres qui passent et défilent, diffus, obscènement, immobiles. La richesse du mandala démultipliée par le nombre de coups de pédale mémorisés. Tu la connais ? Les oiseaux animent tout cela. Rendons-leur des haies, des arbres. Ce sont de vrais magiciens. Aïni, je sais que tu sais. La préfecture de l'Hérault poursuit la lutte contre la cabanisation des réseaux de keufli manouche. Tant pis pour les condés, ça m'ennuie, moi je suis un peu manouche. Alors qui prétend pouvoir vivre dans une cabane dans l'immense néant chaotique naturel ? Que tu coupes à vélo, les scarabées rebondissent sur ta poitrine et les graines des peupliers emmerdent nos cils. Ça colle, ça picote au beau milieu de la matinée. Le transhumant, il serait l'heure 19h30 au studio, au compteur. Il resterait donc un son rock'n'roll en tech ou quoi. Mais sinon, un gros cimer et à prendre ton ten da la la la l'air.
1: La la la la l'air, la la la la l'air. Et bah du coup, pour te désannoncer tout ça, on va passer... Il y a Pierre qui est arrivé en studio.
0: Génial. Quel remoment. Ah là, je suis fier de nous, hein, franchement. Ouais. Oh oui.
1: Et bah du coup, Pierre, t'as 2:08 exactement.
2: Ok, je m'entends pas encore dans le micro, mais...
1: J'ai pas mis.

0: Yep. Yep. 3, 4.
1: Ouais, c'est la fin en plus.
2: Attends.
1: Hein? Ah.
0: Quand il y en a plus, il y en a encore. Toujours up dans le score. Ouais, ouais, ouais.
3: Toujours Pierre, toujours lancé. Toujours petit bouquin ouvert. On t'entend. Ouais, funky, hein. MF Doom, hein, toujours. Ouais.
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3: C'est... En même temps, ça a l'air chaud. Ça a l'air chaud, ouais. Attends, j'en mets un autre.

0: Attends, j'enchaîne vite fait sur un truc.
1: Je peux ?
2: Ah oui, oui, bien sûr. Ouais.
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1: Yeah boy.
0: On détruit tout puis on prie pour un miracle. Même Dieu détourne les yeux devant le spectacle. Devant spectacle, allez. Allez, vas-y.

0: Ok.
1: Eh, j'ai bien fait de venir, en tout cas.
0: Bah oui, t'as bien fait de venir, bien sûr.
1: Il a bien fait d'apporter son petit bouquin. Et c'est quoi ce petit test que tu nous as fait là?
0: C'est un truc que j'ai écrit.
1: Ah
0: là là!
1: Parce que oui, je l'ai pas dit à l'antenne.
0: Il s'en passe des choses.
1: Déjà, les deux textes d'introduction là.
2: Chaud.
1: Ah ouais, ouais.
0: Et ouais, je m'amuse.
1: C'est prolifique, hein.
0: Je prolifère.
1: Ah ouais, tu.
0: Le champignon.
2: C'est
0: elle est là, c'est dans mon salon. Allez, maintenant on va écouter. Ça va être au tour de Léo, mais juste avant Léo, on va écouter la petite histoire du.
2: Du 1er mai, les amis, voilà. Parce que le muguet, ben finalement, ça devrait être plutôt l'églantine rouge, mais bon, je vous laisse découvrir par vous-même. Écoutons.
3: S'il y a bien un jour férié que les travailleurs doivent à l'anarchisme, c'est bien le 1er mai. Et tous ceux qui appellent ça la fête du travail, c'est vraiment des enfants de pétain. Tout commence il y a presque tout pile 140 ans, le 1er mai 1886, aux USA. Début d'une grande grève générale pour réclamer la journée de 8 heures à l'initiative des anarchistes et qui rassemblera 340 000 travailleurs. Quelques jours après le début de la grève, un rassemblement a lieu à Chicago. Après les différents discours, la foule commence doucement à se disperser. Mais pas assez vite pour la police qui décide de rentrer dans le tas. Et puis ils rentrent dans le tas comme des brutes. Il y aura 2 morts et des dizaines de blessés. Du coup, les anars lancent un appel à la manifestation contre les violences policières. Et une grande marche a lieu le lendemain dans les rues de Chicago. Elle se termine à Haymarket Square. Elle traîne en longueur jusqu'à 22h. Et la police décide une fois de plus de charger violemment sur les manifestants pour les disperser. Sauf qu'à ce moment-là, quelqu'un jette une bombe sur la police en tuant un policier sur le coup. Ça se met à canarder dans tous les sens, il y aura 7 morts du côté de la police et impossible de savoir du côté des manifestants. 8 militants en tout seront arrêtés. Leur procès sera une vengeance abjecte de la classe dominante contre les anarchistes et tous les ouvriers en général. Déjà, dans les personnes arrêtées, certains n'étaient même pas là à la manifestation. Les aveux sont arrachés sous la menace et la plupart des preuves sont juste des faux. Sur les 12 jurés, aucun ouvrier. Ils avoueront tous qu'ils étaient déjà convaincus de la culpabilité des accusés avant même l'ouverture du procès. La peine n'avait donc aucune chance de ne pas être arbitrairement impitoyable. Après des réquisitoires visant à faire des accusés des exemples pour tous ceux qui feraient l'affront de vouloir améliorer leurs conditions de vie par la grève, le verdict tombe. Sur les 8, 7 seront condamnés à mort et 1 à 15 ans de prison. 2 condamnations à mort seront transformées en prison à vie et l'un des condamnés se suicidera en prison. Le vendredi 11 novembre 1887, qui sera funestement surnommé le Black Friday, les 4 anarchistes seront pendus devant un public de patrons et d'industriels qui auront été conviés par invitation, s'il vous plaît. Ce n'est qu'en 1893 que le nouveau gouverneur de l'Illinois, John Peter Altgeld, avouera que ces débordements étaient de la faute de la brutalité policière et les innocentera à titre posthume. Certains pensent même que ça pourrait être la police ou les détectives de l'agence de privé Pinkerton à la solde des industriels qui pourraient être à l'origine du lancement de la bombe. Mais il n'y a pas de preuves. Suite à ça, d'autres pays choisissent de prendre symboliquement le 1er mai pour lancer les journées de grève afin d'obtenir la journée de 8 heures. Comme en 1891, à Fourmi, qui se terminera en boucherie, puisque les forces de l'ordre assassineront 10 personnes, dont 2 enfants. C'est pendant l'entre-deux-guerres, le 23 avril 1919, que le Sénat français ratifiera la journée de 8 heures et fera du 1er mai un jour non travaillé. Puis c'est sous Pétain que changera en 1941 le nom de Fête des Travailleurs en Fête du Travail. Ce jour deviendra férié et donc payé sous l'impulsion de René Belin, secrétaire d'État au travail et dirigeant de la partie anticommuniste de la CGT. C'est aussi à cette époque que l'églantine rouge portée à la boutonnière par les manifestants sera remplacée par le muguet, le côté rouge étant trop identifié à gauche. À la Libération, la fête du travail sera supprimée puis reviendra en 1947, toujours férié mais sans nom officiel. Aujourd'hui, on utilise souvent le nom de Journée internationale des travailleurs et des travailleuses, car ne l'oublions pas. Ce jour est un hommage à des gens qui sont morts dans un combat contre la bourgeoisie afin de limiter l'exploitation de l'humain par l'humain. La chanson que je vais reprendre est une chanson anonyme du 19e siècle. Elle s'appelle Le 1er mai et la seule version que je connaisse, c'est celle de Marc Augéret. Je vous souhaite plein de révoltes. Allez, salut!
2: Yes, yes, voilà, c'est la dédicace à Kropotkine. Voilà, on lui fait un petit big up, vous le trouverez sur sa chaîne. Au revoir.

0: souhaite tous un joyeux 1er mai un petit peu en avance. Et voilà, et puis bisous pour moi, vous mettre quelques scuds là. Bien salut la famille. Allez, bisous, tchou.
1: Pour rappeler que quand il n'y a pas de lutte collective victorieuse, quand la solidarité n'est pas à l'ordre du jour, eh ben c'est pas l'espoir qui prime. C'est la peur. L'histoire, elle est là pour nous rappeler. Et la peur, elle est mauvaise conseillère. Parce qu'on dirige sa colère vers l'autre plutôt que de s'en prendre à ceux qui sont vraiment responsables.
2: Les profits des entreprises du CAC 40 en forte hausse. Profits CAC 40.
1: Inégalité sociale. Ceux qui sont vraiment responsables. Ceux qui sont vraiment responsables.
2: Les profits. CAC 40.
1: Inégalité sociale. Ceux qui sont vraiment responsables. Ceux qui sont vraiment responsables.
3: Ils nous accusent, nous, travailleurs immigrés, que nous sommes une menace pour la sécurité des Français.

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1: Allez là,
0: c'est un peu dur.

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3: C'était Radio Saint-Afrique, c'était qui?
1: Cabronès, c'était Axel.
3: C'était Léo Platine.
1: Ah, tu veux dire, on nous entend pas là, hein, ouais.
3: Mais si, on t'entend. Un petit mot, Léo.
4: Bah, Big Up, voilà, a signé la pétition contre la loi en 103. Et voilà quoi, et puis force à tout ça, et de l'anarchie.
3: Voilà, c'était Léo pendant 30 minutes pour lutter contre l'interdiction des free parties, parce que déjà on nous interdit tout, alors si on nous interdit plus, au bout d'un moment, on sait plus quoi respecter.
1: Et puis à force, on n'aura plus le droit de pouvoir sortir payer une caisse dehors.
3: Et eux,
1: ils ont des drones, hein, ils te balancent des lacrymos, ils s'en battent les couilles. Pas de papier.

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Alors là, ce que vous me proposez, c'est encore une porte de sortie pour laisser faire PSA. Qu'est-ce que vous attendez? On ne peut pas fermer une usine de 3000 personnes comme ça. Il faut que l'État s'en rende compte. Mais vous réalisez dans quel pays, dans quoi vous avez plongé le pays? Est-ce que vous réalisez? Quand les gens ils se mettent en grève, quoi qu'ils veulent, ils vont le syndicat, la porte est fermée, il n'y a rien, on vous laissera crever.

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Bienvenue dans le monde de l'irréel, de la télévision qui est une grosse boîte à con qui nous raconte n'importe quoi, du matin au soir, parce que c'est la télé, il faut bien t'endormir le cerveau. Allez, bonsoir.

Passons une première.

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0: Eh bien, prise de bénéfices aujourd'hui en bourse après les fortes hausses intervenues au cours de ces derniers jours sur l'ensemble des places financières. À Paris, l'indice CAC 40 cède un petit peu plus de 1% à 3000, autour de 3200 points. Wall Street pourrait également
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